Le griot sénégalais Zal Sissoko, joueur de cora, et le jazzman montréalais Laurent Perrault, joli cœur. Ici un extrait de leur très beau disque Racine. C'était Té Amo. Ils vont d'ailleurs présenter l'album dans le cadre du festival Nuit d'Afrique au Club Balatou le 12 juillet prochain à Montréal. Sans plus attendre, maintenant, on s'en va justement du côté de Fatoumata Diawara. On va rester en Afrique avec cette artiste malienne qui vient de lancer un autre bon disque qui s'appelle Massa. Donc, depuis 15 ans, je vous le disais cette semaine, c'est une voix importante maintenant des musiques africaines contemporaines, Fatoumata Diawara. Et ce disque-là est touchant parce qu'elle nous parle de maternité, de transmission, de résilience, et c'est aussi un hommage à son père disparu. Elle explique le sens de l'album, c'est-à-dire le disque qui s'appelle Massa. Donc, elle nous dit Massa, ça veut dire le roi, mais signifie aussi le divin. Elle dit, je le sais que je suis accompagnée par une force qui mérite d'être remerciée là où j'en suis dans ma carrière en tant que femme musicienne. Parce que savoir chanter ne suffit pas, savoir danser ne suffit plus, être belle ne suffit pas. Il faut savoir où tu vas. Il faut être ancré. Cela demande une certaine force et je pense que le Seigneur et le divin et les ancêtres m'aident à avoir cette force pour tenir dans ce milieu qui est assez masculin et pas facile. On va l'entendre ici avec un morceau qui s'appelle Nden, Fatoumata Diawara.

C'est une nouveauté, le grand David Byrne, l'Américain, avec la Mexicaine Natalia Lafourcade. C'était Qual en la Razón. On va poursuivre maintenant avec, en fait, les héritières. Je vous ai déjà parlé de ce groupe, de cette vingtaine de musiciennes d'âge différents, des Québécoises d'origine culturelle diverse, Kim Richardson, Karen Young, Coral Egan, Gaëlle, Myriam Sassi, Soleil Launière, Erika Angel, Marie-Christine Depestre, elles font toute partie d'héritières. Et je les avais déjà vues sur scène, c'est à ce moment-là que je vous en avais parlé, et elles ont fait donc des concerts, elles ont fait un album, et maintenant arrive un film qui sera présenté en première officielle à Montréal le 29 juin prochain, 18h45 au cinéma Beaubien. C'est un film qui nous raconte le processus de création de leurs chansons. Le collectif qui s'est intéressé aux legs maternels, ils sont nombreux, l'héritage collectif des femmes à travers les générations également. Cette transmission, parfois sans le vouloir, de l'histoire féminine, c'est très intéressant comme processus. Et donc, ce sera, on va les suivre dans tout leur questionnement qui a mené, entre autres, à la création de l'album. Notez que les voix d'héritières vont participer à la fête nationale du Québec à Montréal, au Parc Maisonneuve, le 24 juin prochain. Voici Majesté 2, Héritières.

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0: C'était ici la fanfare sous le pommier avec Donne-moi du love, fanfare menée par le trompettiste montréalais Jacques Cuba Séguin. Jacques qui va lancer un nouveau disque demain. En fait, c'est la dernière portion de sa trilogie des odeurs qui arrive en ligne demain partout sur toutes les plateformes. Il va souligner ça d'ailleurs dans le cadre du Festival international de jazz de Montréal au Dièse 11 le 28 juin prochain à 21h30. On va poursuivre sans plus attendre maintenant avec les louanges. Voici Ne me quitte pas des yeux.
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Leonard Cohen avec Tower of Song. Et ça allait divinement bien, j'ai envie de dire, avec Les Louanges tout juste avant et sa chanson Ne me quitte pas des yeux. C'est ça le secret de Luce Bourdage, la réalisatrice de Tellement Courtois. Ces mix sonores absolument surprenants et toujours très réussis. Tyler Sabag, maintenant, on a découvert ce musicien tout récemment. Il est né en 1983, dans une région de la Californie où les séquoias touchent les nuages et où les fantômes des années 1960 murmurent encore dans la brume. Il a commencé la batterie très jeune, étudiant auprès de grands noms du jazz, je pense à Omar Clay, entre autres. Il est aujourd'hui installé à Los Angeles. Il a d'ailleurs fait partie de la scène underground de Los Angeles dans un groupe qui s'appelait Pizza. Jamais entendu ça de ma vie, mais quand même. Et il a fait aussi de la musique de film et de documentaire. D'ailleurs, ses créations ont été primées au fameux prix Emmy. C'est quand même pas rien. Alors nous, on vient de le découvrir avec un nouveau EP qui s'appelle Novella, un EP instrumental. Il décrit le disque en disant que c'est comme une barque chauffée par le soleil à travers un rêve méditerranéen des années 1960. Superbe mini-album onirique, on va en entendre deux extraits. On retient son nom, il s'appelle Tyler Sabag.

On entend très, très bien la harpe ici de Lara Somogyi, dont je vous ai déjà parlé parce qu'elle a fait un très beau disque avec Jean-Michel Blais. Elle participe au nouvel album de Tyler Sabag. Vous venez d'en entendre deux extraits. Le mini-album s'appelle Novella. Father John Misty, on l'adore à tellement courteau. Il sera à Montréal le 30 juin prochain au MTELUS, 20h30. C'est dans le cadre du Festival international de jazz de Montréal. On va l'entendre ici avec une chanson « I guess time just makes fools of us all ». Je pense que le temps rit de nous, si on peut traduire librement le titre. Voici Father John Misty.

Vintage et absolument délicieux, c'est The Altons, c'est ici, Del Cielo Te Cuido. On s'en va au Brésil avec un duo, il y a beaucoup de douceur là-dedans, on aime beaucoup Ana Vitória.

Le morceau s'appelle Ylang Ylang. Ça a été enregistré au MTLUS à Montréal. Le français FKJ. Demain, à Tellement Courtois, une nouveauté de Poirier avec Kenlo. Et je vais vous parler du Grand Solstice, cette émission de télévision qui aura lieu dimanche. C'est Elisapi qui est derrière la 6e édition de ce rendez-vous qui souligne la Journée nationale des peuples autochtones. En terminant, je vous rappelle que toutes nos émissions sont en rattrapage sur Radio-Canada Audio. Marie-Christine Trottier s'en vient avec toute une musique. C'est Alexandre Courtois. Merci de nous écouter. Je vous souhaite une très bonne soirée. On se retrouve demain à 17h.

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6: Bienvenue à Toute une musique, au microphone de votre radio musicale, ICI Musique et ICI Musique Classique, Marie-Christine Trottier. J'espère que vous allez bien. L'émission commence avec une musique tranchante qui peut-être vous rappellera un épisode glorieux de notre histoire sportive.

J'aime ça commencer l'émission sur un ton énigmatique. La célèbre danse du sabre de Khachaturian, et bien ceux qui suivent les finales de la Ligue nationale de hockey, vous aviez peut-être remarqué que les Sabres de Buffalo utilisent ce morceau comme musique thème depuis leur tout début, en 1970. Et puis, ben, on ne se fera pas de cachette, hein. Je sais que parmi vous, pendant la durée de tous ces matchs haletants, plusieurs ont écouté l'émission, non pas en direct le soir à l'antenne d'Ici Musique de 20h à 22h, mais bien en rattrapage sur Ici Musique Classique, la radio numérique affiliée à Ici Musique, où la musique classique est reine 24 heures sur 24. Et tout ça m'amène à vous faire une annonce. Celle qui vous reçoit de soir en soir sur Ici Musique, moi-même, Marie-Christine Trottier, à la fin de l'été, je m'en vais à temps plein sur Ici Musique Classique. Dès la prochaine saison, j'y animerai Bouffée d'air, une nouvelle émission quotidienne en avant-midi. Alors, ben, de ce fait, vous aurez plus le choix là, d'adhérer à Ici Musique Classique en allant sur Radio-Canada Audio. On peut télécharger facilement cette application. Alors, voilà, je vous l'aurai annoncé ici même à Toute une musique. Par ailleurs, vous écoutez la toute dernière émission de Toute une musique à son heure régulière au cours de l'été. Elle vous sera présentée un peu plus tard en soirée dès 22h.

cœur. Écrivez-moi si vous avez des questions, je vais tout vous expliquer en détail. Pour l'instant, on s'en va rejoindre le violoniste Renaud Capuçon et l'Orchestre philharmonique de Bruxelles. Avec lyrisme, mélancolie et expression, ils interprètent l'un des chefs-d'œuvre romantiques d'Ernest Chausson, son poème Opus 25.

Le poème d'Ernest Chausson, joué par le violoniste Renaud Capuçon et l'Orchestre philharmonique de Bruxelles, direction Stéphane Deneuve. On ne le dira jamais assez. On doit à François Dompierre les plus beaux thèmes de films d'ici. La pianiste Louise Bessette et l'Orchestre philharmonique en honorent plusieurs sur le bel album Phonème. Un enregistrement de 2022 à la Maison symphonique, sous la direction de Francis Choinière. Le cinéaste Michel Brault avait eu bien raison de faire appel à lui, François Dompierre, pour habiller son film « Mon ami Max », film qu'il avait réalisé en 1994 avec Geneviève Bugeaud notamment. En voici le très beau thème décliné en quelques variations.

somptueuse musique de François Dompierre. Actualité amusante le concernant, tout récemment, François a découvert qu'il faisait partie d'une installation éphémère au FIMAV, le Festival de musique actuelle de Victoriaville. Une œuvre qui se voulait un clin d'œil pop-art à sa carrière. On a utilisé 96 fragments de pochettes d'un disque vinyle. Et c'est assez spectaculaire à regarder. François a mis une photo de cette installation impressionnante sur sa page Facebook en ajoutant ce commentaire. « Ah ben ça alors, je deviens une icône de la pop-art québécoise. » Eh bien, une autre musique somptueuse et expressive, celle de Jean Crasse. En plus de composer, il était également officier de marine. Sa suite en duo pour flûte et harpe, il l'a composée en 1927 lorsqu'il était aux commandes du cuirassé Provence. Lors d'une escale à Toulon, il a eu un peu de temps pour composer. Le Provence revenait alors d'une mission dans les colonies françaises d'Afrique de l'Ouest. Pas étonnant que la suite ait été influencée par les musiques que Jean Crasse a entendues en Guinée

et au Sénégal. Juliette Hurel à la flûte et Isabelle Moretti à la harpe jouent les quatre mouvements. Et portons attention, le second mouvement de la suite en particulier a été influencé par les formules mélodiques et rythmiques du balafon, cet instrument à percussion d'Afrique de l'Ouest.

La flûtiste Juliette Hurel et à la harpe Isabelle Moretti. Vous écoutez toute une musique sur Ici Musique au microphone de votre radio musicale Ici Musique et Ici Musique Classique, Marie-Christine Trottier. La pianiste Hélène Grimaud était l'invitée de Yannick Nézet-Séguin et de l'Orchestre métropolitain dimanche dernier à la Maison symphonique. J'y étais. Son interprétation du concerto en fa

de Gershwin a été vraiment très applaudi. Nous l'entendrons ce soir dans un répertoire moins extraverti, les Kreisleriana de Schumann.

La pianiste Hélène Grimaud, vous savez, elle est une amie proche de Yannick Nézet-Séguin et on voit le courant qui passe entre ces deux-là quand ils jouent ensemble. Elle compte aussi parmi ses amis en musique la violoncelliste Sol Gabetta. Elles se sont rencontrées par hasard au cours de l'été 2011 alors qu'elles se produisaient toutes les deux au festival Minuin de Gestadt. Elles ont eu envie de faire connaissance et puis l'étincelle est passée entre elles. Hélène Grimaud dit que la relation entre deux musiciens peut être incroyablement intense et intime, beaucoup plus intime qu'entre deux personnes qui s'entendent bien, mais qui ne font pas de musique ensemble. Le courant est passé aussi entre Sol et elle, sur le plan musical comme sur le plan humain. Un coup de chance, ajoute la pianiste. Les deux musiciennes complices, la violoncelliste Sol Gabetta et la pianiste Hélène Grimaud, interprètent les Fantasiestück, les pièces de fantaisie de Schumann. Elle joue les trois mouvements, délicat avec expression, vif, léger, enfin rapide avec du feu.

La violoncelliste Sol Gabetta et la pianiste Hélène Grimaud interprétaient les Fantasiestücke de Schumann, écrites à l'origine pour clarinette et piano, mais Schumann a indiqué clairement sur la partition de Poche Genet qu'elles pouvaient également être exécutées au violon ou au violoncelle, ce que la violoncelliste Sol Gabetta a respecté à la lettre. Nous l'entendrons à nouveau, cette fois aux côtés de la violoncelliste Marta Sudraba et le Cremerata Baltica, violoncelle Vibré, une pièce pour deux violoncellistes de Giovanni Sollima. Pièce qui se retrouve sur l'album consacré à Piazzolla du violoniste Guidone Kremer et de son ensemble. Kremer avait le sentiment que cette pièce serait une manière originale de célébrer Astor, tout en restant fidèle à son univers émotionnel.

C'est tout un décrescendo qu'on vient d'entendre, et c'est vrai qu'au rayon intensité, on est très proche de l'univers d'Astor Piazzolla. Violoncelle vibrée pour deux violoncellistes de Giovanni Sollima. On va rester dans la famille. Nous entendrons maintenant le frère de la violoncelliste Sol Gabetta, le violoniste Andrés Gabetta, avec qui Sol collabore régulièrement au sein du Gabetta Consort, un ensemble de musique baroque qu'Andrés a fondé en 2011. De Venise à Buenos Aires vient tout juste d'arriver. Le livret de l'album nous rappelle qu'entre 1880 et 1930, des millions d'Italiens ont quitté leur pays. Ils ont été nombreux à s'installer en Argentine, tout comme les grands-parents d'Astor Piazzolla. Andrés Gabetta écrit que cet album est au carrefour de la piété de l'époque baroque et de la passion pour le tango. On écoute l'ouverture tango baroque de Luca Salvadori avec son violon, son bandoneon et son clavecin.

Quelle énergie, quelle tension! C'était l'ouverture tango baroque de Luca Salvadori qui fait partie de l'album From Venice to Buenos Aires du violoniste et chef Andrés Gabetta. Ainsi s'achève Toute une musique. C'était la toute dernière émission présentée sur Ici Musique à 20h. Pour l'été qui s'amorce, Toute une musique sera légèrement déplacée un peu plus tard sur Ici Musique, soit de 22h à minuit. On inverse les rôles avec le jazz de Stanley Péan. Et dès le début de la prochaine saison, une nouvelle émission prendra l'antenne en soirée. Moi, je vous le disais, à la fin du mois d'août, début septembre, je vous attendrai à un autre rendez-vous quotidien en avant-midi sur notre radio numérique en musique classique, IMC, Ici Musique Classique. Ne comptez pas les tours pour nous écrire, pour m'écrire. Je remercie l'équipe de l'émission avec qui je m'amuse beaucoup de soir en soir depuis presque 10 ans. Pierre Lévesque, spécialiste de la mise en onde et des jeux de mots. Pierre-Olivier Allary, grand connaisseur du répertoire, de même que notre réalisatrice Guylaine Picard, toujours à l'affût des joyeux événements et aussi des tristes décès dans le grand monde de la musique classique. Je m'appelle Marie-Christine Trottier. Bon début d'été. Adieu les contrariétés. À très bientôt.

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5: Bonsoir. Au microphone d'Ici Musique, Stanley Péan. Pour la dernière fois cette semaine, bienvenue à ce rendez-vous jazz de fin de soirée.

Le thème de cette chanson a le mérite d'être clair. Freedom de et par le chanteur et multi-instrumentiste John Batiste. Une piste de son album We Are, paru chez Verve en 2021, qui a valu à l'artiste 5 Grammy en 2022, dont le très convoité trophée de l'album de l'année. Pour faire suite à mon émission de Soul la nuit de la nuit dernière et en guise de prélude à la dernière de la saison qui suivra à minuit, nous continuons notre célébration de Juneteenth. Pour celles et ceux qui l'ignorent, ce mot valise combinant les mots anglais June pour le mois de juin et 19th pour le 19 fait directement référence au 19 juin 1865, date de l'émancipation des derniers esclaves afro-américains, officiellement proclamée 2 mois après la fin de la guerre de sécession. Dès 1866, les Afro-Américains du Texas ont commencé à célébrer cette date appelée Jour de la Liberté ou Jour du Jubilé. Au fil des décennies et des migrations, la tradition s'est propagée dans tout le pays. En juin 2021, le président Joe Biden a signé la loi faisant de cette date un jour férié fédéral officiel à l'échelle des États-Unis, le premier nouveau jour férié national créé depuis le Martin Luther King Day en 1983. Pour célébrer le chemin accompli par les communautés afrodescendantes en matière de droits civiques aux États-Unis, mais aussi dans le reste de l'Occident, pour mieux mesurer les enjeux des luttes qui restent à mener, comme celle dont témoignait l'actualité récente à Montréal-Nord, nous écouterons ce soir des chansons et des musiques reliées à ces thématiques d'émancipation, de dignité et de persévérance. Et pour relancer le bal, l'une des toutes premières chansons contestataires du répertoire jazz, Strange Fruit, puissant réquisitoire contre le lynchage des Afro-Américains dans le sud du pays, enregistré par Billie Holiday en 1939 pour le label Commodore. Après quoi, nous écouterons la pianiste et chanteuse Nina Simone entonner en concert, en 1964, sa vitriolique Mississippi Goddamn, en réponse à l'assassinat par les suprémacistes du sud de leader du mouvement des droits civiques.

Cette version de I Wish I Knew How It Would Feel To Be Free par le chanteur John Legend et la formation The Roots figure sur leur album collaboratif Wake Up, paru en 2010 sous étiquette Columbia. Bien que la chanson soit devenue un hymne iconique des droits civiques grâce à l'interprétation de Nina Simone en 1967, elle avait en fait été composée à l'origine en 1952 par le pianiste de jazz Billy Taylor, qui souhaitait capturer l'essence d'un spiritual pour sa propre fille. On poursuit avec une poignante relecture du grand classique de Sam Cooke, A Change Is Gonna Come, tiré de l'album The Imagine Project du pianiste Herbie Hancock, publié en 2010 sous étiquette Sony Music. Pour cette reprise, Hancock a choisi d'épurer l'arrangement pour mettre l'accent sur un dialogue intime entre le piano, la voix du chanteur soul britannique James Morrison et la basse de Tal Wilkenfeld.

A Change is Gonna Come de Sam Cooke, revisité par James Morrison, l'un des vocalistes invités sur The Imagine Project, un ambitieux album du pianiste Herbie Hancock paru en 2010, un disque qui

Je voulais un appel vibrant à la paix mondiale et à la responsabilité globale. Enchaînons avec la deuxième des chansons intitulée Freedom au programme de notre émission de ce soir, celle-là signée par le contrebassiste et compositeur Charles Mingus. Elle figure sur son micro-sillon Mingus, Mingus, Mingus, Mingus, Mingus, sorti en janvier 1964 sous la prestigieuse étiquette de Jazz Impulse. Charles Mingus y récite d'une voix grave et solennelle un poème politique poignant qu'il a lui-même écrit, soutenu par le battement des mains de ses musiciens et le son sourd de sa contrebasse évoquant la cadence des work songs et des chants de prisonniers afro-américains.

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Chef-d'œuvre de jazz engagé, la chanson Freedom Day est extraite du disque We Insist, Max Roach Freedom Now Suite, paru en 1960 sous étiquette Candid. À vrai dire, cette air est le cœur battant d'une commémoration de Juneteenth, puisqu'elle a été spécifiquement écrite pour illustrer le jour de l'émancipation des esclaves en 1865. À l'origine, le batteur Max Roach et le parolier Oscar Brown Jr. avaient commencé à concevoir cette suite musicale en 1959 dans le but de présenté sur scène ce spectacle en 1963 pour le centenaire de la proclamation d'émancipation. Abby Lincoln, alors la conjointe de Max Roach, était au chant, Booker Little à la trompette, Coleman Hawkins au saxophone ténor. Dans les mêmes sentiments, enchaînons avec Hymn to Freedom, cet immortel signé Oscar Peterson, tel qu'interprété par Ronnie Lee sur son album Maple Groove, un disque Just in Time de 2003, entièrement consacré à des bijoux du répertoire chansonnier anglo-canadien.

0: Éblouissant de virtuosité vocale, cet amalgame du traditionnel Lift Every Voice and Sing et de Moanin est tiré du disque A Social Call, le tout premier de la chanteuse Jasmiya Horn, paru en 2017 sous étiquette Prestige. On va poursuivre avec Gregory Porter et sa fable musicale d'une grande profondeur, When Love Was King, qui raconte l'histoire d'un royaume mythique gouverné par l'amour, la justice sociale et la compassion. Influencé à la fois par le style de Nat King Cole et par les leçons de Martin Luther King, cette chanson a d'abord été créée sur l'album à succès Liquid Spirit, publié en septembre 2013 sous étiquette Blue Note.
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Issu de My People, une œuvre chorale et théâtrale signée en 1963 par Duke Ellington et son orchestre, King rendait hommage au révérend Martin Luther King, grand ami d'Ellington, dont on a d'ailleurs entendu la voix juste avant. Ce concert, ce disque, avait été conçu par Ellington pour le centenaire de la proclamation d'émancipation. Depuis 2012, il est disponible dans son intégralité sous le titre My People, The Complete Show, une production Storyhouse. On enchaîne avec Malcolm's Theme, l'un des mouvements de la Malcolm X Jazz Suite du trompettiste et compositeur Terence Blanchard, inspiré des thèmes de la bande-son du film biographique Malcolm X réalisé par Spike Lee, mettant en vedette dans le rôle-titre Denzel Washington. Cet album apparu sous étiquette Columbia en 1993.

Brother Malcolm, tiré de l'album The Movement Revisited, A Musical Portrait of Four Icons, du contrebassiste et maestro Christian McBride, avec notamment Alicia Olatuja au chant. Ce disque Mac Avenue de 2020 rend hommage à quatre figures monumentales du mouvement des droits civiques américains, Rosa Parks, Malcolm X, Muhammad Ali et le révérend Martin Luther King Jr. Poursuivons avec le premier mouvement de la suite Love Supreme du saxophoniste John Coltrane, dont on fêtera à l'automne le centenaire. Ce morceau, Acknowledgement, trouve une résonance absolue en cette veille de Juneteenth, puisqu'il porte les notions de libération spirituelle, d'élévation et de quête d'absolu. John Coltrane a enregistré Love Supreme pour la firme Impulse en 1964, à la tête de son quartet classique avec le pianiste McCoy Tyner, le contrebassiste Jimmy Garrison et le batteur Elvin Jones.

Après quelques propos de Spike Lee sur la production de son film Malcolm X, nous écoutions cette reprise audacieuse du premier mouvement de la Freedom Suite de Sonny Rollins, tiré de l'album Footsteps of Our Fathers, publié en 2002 sous étiquette Marsalis Music, le label alors fraîchement fondé par le saxophoniste Branford Marsalis lui-même, qui était à la tête de son groupe. Le morceau Liberation Over Gangsterism qui va suivre est issu de l'album Stretch Music paru en 2015 sous étiquette Rope-A-Dope. Pour une émission soulignant le Juneteenth, cette composition du trompettiste néo-orléanais s'intègre de manière très symbolique à travers la démarche personnelle de l'artiste liée à sa propre émancipation. Né Christian Scott, ce musicien a par la suite adopté le nom de Chief Adjoua, pour rejeter ce qu'il considère comme un nom d'esclave hérité du passé colonial, affirmant que la reconnexion avec ses racines africaines fait partie intégrante de sa quête de liberté.

0: Liberty or Death, de et par le batteur texan Kendrick Scott à la tête de son quintet Oracle. Une pièce envoûtante qui provient de l'album Conviction, publié en 2013 sous étiquette Concord Jazz. Le pianiste Taylor Hagstee, qui sera de passage à Québec Jazz en juin, le 27 juin prochain, y répétait un motif de 4 notes emprunté à un riff du groupe de rock Nirvana, que le groupe déconstruit note par note tout au long des 7 minutes de la pièce, portée par la chaleur boisée de la clarinette basse de John Ellis. Je vous propose maintenant une relecture de Cantaloupe Island, grand classique de Herbie Hancock, morceau d'ouverture de Rites of Ascension, le tout premier album du quartet du pianiste Nick McLean, paru en 2017 sous étiquette Brown Thesaurus. En s'associant au trompettiste iconoclaste Brownman Ali, qui a longtemps joué avec le légendaire groupe de jazz hip-hop Jazzamataz, le quartet livre une version moderne et bouillonnante qui respecte le groove funk d'origine tout en y injectant une liberté d'improvisation contemporaine.
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Le groupe du trompettiste Russell Gunn avec Jody Merriday au chant. Stranger Fruit, un titre audacieux tiré de Ethnomusicology Volume 3, paru en 2003 sous étiquette Just in Time. Une pièce qui prolonge le classique Strange Fruit de Billie Holiday en illustrant la persistance de l'oppression et du racisme systémique à l'ère moderne. Voilà, c'est tout pour notre parcours jazz de ce soir. Alors que nous cheminons vers la suite sur le versant soul, funk et rhythm and blues de notre programmation au son de Hurricane Season par Trombone Shorty, je vous invite à prendre note qu'à compter de lundi et pour toute la saison estivale, Quand le jazz est là vous sera présenté à 20h. En ce qui concerne l'émission Soul de la nuit, Ici Musique vous en proposera tout l'été des rediffusions du mardi au jeudi à 4h du matin, ainsi que le samedi à la même heure. Merci à Camille Chemel à la console technique, au microphone, à la recherche, au choix musical Stanley Péan. Retrouvons-nous une dernière fois cette saison entre Insomniac et Noctambule, juste après minuit.

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À la barre de Soul la nuit, Stanley Péan, cette dernière heure consacrée à Juneteenth, la commémoration de l'émancipation des derniers esclaves afro-américains, sera aussi la dernière émission inédite de notre saison 2025-2026. Prenez note qu'à compter de la semaine prochaine, des rediffusions de Soul la nuit vous seront proposées du mardi au jeudi ainsi que le samedi à 4 heures du matin. Mais chaque chose en son temps, au cours des 60 prochaines minutes, vous entendrez Prince, John Legend en duo avec Common, Ledisi, India Arie, Leanne LaHavas, Solange Knowles, Daniel Caesar, Seal, Kool & the Gang et Curtis Mayfield. Et nous débuterons avec Respect, classique absolu d'Aretha Franklin, sorti au format 45 tours en avril 1967 sous étiquette Atlantic. Emprunté au répertoire de son auteur Otis Redding, cette chanson n'a pas tardé à devenir un véritable cri de ralliement du mouvement des droits civiques et du féminisme afro-américain. Suivra la reprise de Respect Yourself par Aaron Neville en duo avec Mavis Staples, la voix principale de la version originale gravée par son groupe familial The Staples Singers en 1971. Cette relecture est tirée du disque Bring It On Home de Soul Classics, sorti en 2006 chez Burgundy.

La version intégrale de Move On Up a d'abord paru en septembre 1970 sur le micro-sillon Curtis, avant de sortir en format 45 tours abrégé en juin 1971. Ce disque portait l'étiquette de Curtum Records, la maison de disques indépendante que l'auteur-compositeur-interprète Curtis Mayfield a lui-même cofondée à Chicago. Sur le plan thématique, ce titre délaisse les tonalités sombres de l'époque pour offrir un message d'émancipation, d'effort personnel et de persévérance directement adressé à la jeunesse afro-américaine. On enchaîne avec Le même optimisme et Take it to the top, chanson parue initialement en septembre 1980 sur l'album Celebrate de Kool & The Gang, puis sortie au format 45 tours en janvier 1981. Une production éditée par la maison D-Light. Menée par la voix de James J.T. Taylor, le morceau atteint la première position du palmarès Dance Club Songs du magazine Billboard.

La relecture de People Get Ready par Seal a paru en novembre 2008 sur son 6e album intitulé tout simplement Soul, édité conjointement par les étiquettes 143 Records et Warner. Écrite par Curtis Mayfield et enregistrée à l'origine par son groupe The Impressions en 1965, ce texte utilise l'imagerie ferroviaire traditionnelle des Negro Spirituals pour délivrer un message d'espoir et de justice sociale. Paru en 2017 sous étiquette Golden Child, la chanson Blessed de Daniel Caesar qui suivait est issue de son premier album Fruidian. Elle a par ailleurs été intégrée à la bande-son de la deuxième saison de la série télévisée américaine Insecure. La chanson Rise sert d'ouverture au troisième album de Solange Knowles, A Seat at the Table, sorti en 2016 sous étiquette Columbia, suivra Unstoppable de l'autrice-compositrice-interprète britannique Liane Lahavas, chanson datée de 2015, une pièce qui ouvre l'album Blood, un projet que l'artiste a réalisé après un voyage en Jamaïque pour explorer ses origines familiales et l'histoire de ses ancêtres.

Sorti sous étiquette Motown en 2001, Brown Skin d'India Arie était le deuxième single de son premier album Acoustic Soul. Inscrit dans la lignée du mouvement néo-soul au début des années 2000, cette chanson célèbre explicitement les teintes de la peau et la beauté des corps afro-descendants en s'opposant aux critères esthétiques occidentaux dominants. Suivait All Right de et par le DC, premier single de son troisième album Lost and Found, paru chez Verve Forecast en juillet 2007. Premier succès commercial d'envergure pour la chanteuse originaire de la Nouvelle-Orléans. Cette chanson repose sur une thématique d'optimisme et de persévérance face aux difficultés financières et professionnelles. J'avoue avoir hésité un moment avant de décider si j'inclurais ou non la prochaine chanson dans ma sélection. Et puis, je me suis rappelé que Glory, né de la collaboration entre John Legend et le rappeur Common, est créé pour la bande-son du film Selma, qui raconte une étape cruciale de la lutte de Martin Luther King pour obliger le gouvernement Johnson à assurer le droit de vote inconditionnel des Afro-Américains. Avait tout de même remporté l'Oscar, le Golden Globe, le Critics' Choice Award, le Grammy, le BET Award ainsi que le Soul Train Music Award dans la catégorie meilleure chanson originale pour un film ou un autre média visuel. Alors la voici, Glory.

Emancipation par Prince, chanson éponyme d'un coffret de 3 CD qui mettait fin en 1996 à la période durant laquelle l'auteur-compositeur-interprète avait fait carrière sous un nom de scène imprononçable, une sorte de hiéroglyphe combinant les éléments féminins et masculins. Pour protester contre ce qu'il considérait comme l'abus de la part de la maison de disques Warner à son égard. Cette dernière heure d'émission consacrée à Juneteenth, la commémoration de l'émancipation des derniers esclaves afro-américains, tire à sa fin au son de A Change Is Gonna Come, la chanson testament de Sam Cooke, dans l'interprétation instrumentale du saxophoniste King Curtis à la

tête de son ensemble, un enregistrement Capitole. Ainsi que je vous l'ai signalé en ouverture d'émission, l'épisode de cette nuit est le dernier inédit de la saison. Prenez note que tout au long de l'été, des rediffusions de Soul la nuit vous seront proposées du mardi au jeudi ainsi que le samedi à 4 heures du matin. Merci à Diane Maheu à la console technique, au choix musical, à la recherche, au microphone, c'était Stanley Péan. Bonne fin de nuit et à bientôt!

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Oh mes amis, quel plaisir de commencer l'émission cette semaine avec Cry to Me de Solomon Burke. Wow! Quelle chanson magnifique, quel moment extraordinaire, en plein dans l'esprit de ce que on souhaite vous présenter aujourd'hui, une émission vraiment bien remplie de beaux plaisirs, de grands classiques, de cadeaux qu'on va se faire, qu'on va passer ensemble pendant les trois prochaines heures. En 62, donc Cry to Me devient le deuxième

deuxième grand succès de Solomon Burke. Et la chanson va grimper jusqu'au cinquième rang du palmarès R&B américain et va atteindre la 44e position du Billboard Hot 100. L'histoire derrière l'enregistrement, c'est assez... c'est une histoire savoureuse, disons-le comme ça, parce que quand le compositeur présente la chanson à Burke, lui, il la déteste. Vous allez me dire, Marc, tu dis ça souvent, de plusieurs chansons qui sont devenues des succès. Vous avez raison. Et donc, Burke va finir par céder, l'enregistrer, et puis, ben, la chanson va faire son chemin, puis ça va devenir un grand classique, un grand succès. Même qu'il y a des historiens de musique qui vont considérer que Cry to Me, c'est comme une des premières chansons à mélanger aussi naturellement le gospel, le country, le rhythm and blues, ce qui va, dans le fond, faire son chemin aussi pour arriver à créer la soul, exactement. Enfin bon, la chanson est vraiment extraordinaire. Puis si tout le long de la chanson, vous vous êtes dit, ben pourtant, je l'ai tellement entendu, mais il y a combien de temps? Puis, rappelez-vous, Dirty Dancing, le fameux film Dirty Dancing, où on entendait cette magnifique chanson. Ben c'est de cette façon qu'on commence cette semaine. C'est si bon. Et on poursuit avec Etta James, Pushover. Bonne émission.

Oh, mes amis, mais quelle énergie assez si bon cette semaine depuis le tout début. Eh ben, à l'instant, on vient d'entendre 5, 10 and 15 hours avec Ruth Brown. Juste avant, Gordon McRae chantait Love Means Love. Et pour interpréter Pushover, c'était Etta James. Wow! Wow, wow, wow, quelle séquence musicale. On va changer complètement de style maintenant parce qu'on s'en va vers Arrivederci Roma. On est en 1955, c'est une chanson qui est devenue un des plus grands ambassadeurs musicaux pour la ville de Rome, la ville éternelle. Donc, la musique est signée Renato Rascel et la chanson va d'abord être associée à un film, Seven Hills of Rome, qui met en vedette un certain Mario Lanza, oui. Et ce qui est fascinant avec cette chanson-là, parce qu'on est vraiment très, très avant l'ère de l'Internet, ben, elle va faire le tour du monde puis elle va faire l'unanimité avec beaucoup d'artistes. Nat King Cole, Perry Como, Sam Cooke, Connie Francis, Dean Martin. Et c'est la version qu'on veut vous faire entendre aujourd'hui, qui est certainement une des versions qui a contribué à populariser la chanson, surtout ici en Amérique du Nord, bien sûr. Et lui, Dino, avec son espèce d'héritage italien, son style décontracté, ben, il avait absolument tout pour chanter cette chanson-là. Et si vous passez par Rome, parce que dans la chanson, on en parle d'aller jeter des pièces de monnaie dans la fontaine de Trévi. Faites juste regarder combien il y en a dans le fond de la fontaine de Trévi. À chaque jour, c'est enlevé. Je sais pas, ça représente combien d'argent par année, mais c'est spectaculaire. Déjà, réussir à se faufiler jusqu'à la fontaine, c'est un défi. Mais nous, on va faire ça tranquillement, chez soi, dans nos salons, au chalet, dehors, avec Dean Martin et Arrivederci Roma.

Mes amis, il n'y a plus un meuble dans le studio. 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Wow! Quelle énergie, encore une fois, dans cette séquence musicale qui commençait avec Arrivederci Roma, version Dean Martin. Juste après, Bongo Cha-Cha-Cha avec Katrina Valente. Et à l'instant, Quando, Quando, Quando, cette version en italien de Tony Renis. Wow! Oh, quel plaisir, je suis déjà essoufflé, puis on est à peine au début de l'émission, mais il faut continuer comme ça. On va s'en aller vers Keith Starr maintenant, qui va nous interpréter Poor Papa. Elle est née en Oklahoma en 1922, son nom d'origine, Catherine Starks. Puis elle va commencer à chanter à la radio. Elle est très jeune, c'est une enfant. À 15 ans, elle va déjà avoir sa propre émission locale et va gagner 3 $ par émission. C'est pas rien à l'époque, certainement. Et donc, faut pas oublier qu'on est à l'arrivée de la Grande Dépression. Donc, c'est quelque chose. Et sa carrière va exploser en 52 avec la chanson Wheel of Fortune, qui va rester pendant 10 semaines numéro 1 aux États-Unis. Donc, anecdote amusante, lorsqu'on lui présente The Rock'n'Roll Waltz en 55, elle pense que c'est une blague. Elle dit, écoutez, ça se peut pas, là, une valse rock'n'roll, décidez-vous, c'est un ou c'est l'autre, c'est un peu ridicule ce que vous me présentez. Mais encore une fois, comme tant de fois je vous dis, elle va finir par dire oui, va l'enregistrer, et ça va devenir un succès immense avec plus d'un million d'exemplaires vendus, bien sûr. Et au total, dans sa carrière, c'est une 15aine de succès qui vont apparaître dans le top 40 américain et qui vont avoir un succès phénoménal. Autre chose à souligner, elle va passer du jazz au country et ça va tout le temps fonctionner avec son public. On l'écoute, K-Star, Poor Papa.

Tennessee Waltz, interprété par Mary Ford. Et je m'en voudrais de ne pas vous dire que le guitariste qu'on entend s'appelle Les Paul. Et les connaisseurs de guitare vont savoir de quoi je parle ou de qui je parle. Les Paul, quelqu'un qui a changé le cours de l'histoire pour les guitares. Juste avant, If I May, Nat King Cole, dans un style qu'on entend moins, mais qui est fort intéressant. Et puis, il est bon dans absolument tout, ce Nat King Cole. Et on commençait avec Poor Papa K-Star. Ça, c'est bien parti. Vous savez, dans le prochain bloc musical, deuxième pièce, on arrive avec quelque chose d'assez particulier. Parce qu'on pense que les groupes, les boys bands, là, comme on appelle, sont arrivés avec les Backstreet Boys et compagnie. Non, mesdames et messieurs, non. C'est arrivé en France bien avant. On est dans les années 20 et c'est Ray Ventura qui va arriver avec ses collégiens. C'est un orchestre qui va devenir une espèce de machine à succès dans les années 30. Tout va très bien, madame la marquise. Et viens, qu'est-ce qu'on attend pour elle? Être heureux. Hein? Puis tout ça, ça vaut mieux que d'attraper la scarlatine. Ah ben, toutes ces chansons-là. Les collégiens, c'est un peu trompeur, par exemple, parce qu'ils ont pas 15 ans, 16 ans, ils ont plus de 20 ans, mais il y a l'humour, il y a l'énergie, il y a l'impression que tout le monde participe comme dans une classe. Et ils font des sketchs même pendant les spectacles. Ils s'amusent, ils racontent des blagues. Ça marche, mes amis, du feu de Dieu. Et donc, Ray Ventura va aussi servir de tremplin à plusieurs vedettes, Henri Salvador et même son neveu, Sacha Distel, ben oui, qui vont passer par les collégiens de Ray Ventura. Et donc, entre 1929 et la guerre, la Deuxième Guerre mondiale, ben l'orchestre va enchaîner les tournées, les disques, les films, et ils vont devenir une référence absolument incontournable dans le divertissement en français, mes amis. Donc, vous allez les entendre en deuxième position de la prochaine séquence musicale. Mais d'abord, un beau duo, Danny Kaye et Carol Richards. How could you believe me when I told you that I love you?

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Irresistible You, Bobby Darin, juste avant le Barbershop Quartet, avec des interprètes non mentionnés, mais si vous vous demandez où vous avez entendu ça, on a extrait ça de Lucky Luke au cinéma, vous savez, la bande dessinée. Juste avant, Ray Ventura et ses collégiens, c'est idiot, mais c'est marrant, et on commençait la séquence musicale avec cette chanson au titre interminable, How Could You Believe Me When I Told You That I Love You? C'est Danny Kaye et Carol Richards. Wow! Quelle énergie encore une fois. Allons vers Teresa Brewer maintenant, une des grandes vendeuses de disques des années 50 aux États-Unis, en tout cas. Entre 50 et 61, c'est 31 chansons dans le palmarès américain, 7 dans le top 10 et 600 chansons enregistrées au cours de sa carrière. Et son premier immense succès arrive par accident. Comme c'est le cas assez régulièrement où je vous raconte ces histoires-là. On est en 1950, sa chanson Music, Music, Music est sur la face B. La maison de disques se dit, oh, c'est une chanson quelconque. Et pourtant, ça va devenir son plus grand succès de carrière, plus d'un million d'exemplaires vendus. Comme quoi, hein, des fois, il faut pas s'arrêter à ce qu'on pense d'une certaine chanson. Peut-être un autre fait étonnant pour Teresa Brewer, elle ne lisait pas la musique, donc elle apprenait absolument tout par oreille. Mais je pense qu'en même temps, dans cette époque, il y en avait plusieurs qui travaillaient de cette façon-là, puis même encore aujourd'hui, bien sûr. Mais une anecdote intéressante, c'est sur sa chanson « I Love Mickey ». Peut-être que vous vous êtes demandé qui était Mickey. Ben, c'est Mickey Mantle des Yankees qui, si vous allez écouter, participe même à l'enregistrement. Bon, je vous titille un peu, on la mettra à l'émission C'est si bon au cours des prochaines semaines. Voici maintenant pour l'instant Down With Me, Teresa Brewer.

Wow. Une chanson phare de l'émission, c'est si bon. Depuis 15 ans, 15 saisons, on termine la 15e dans quelques temps. I've heard that song before. C'est la version Harry James et Ellen Forrest, une version qui remonte à 1942, grand succès, nomination aux Oscars, tout ce que vous voulez. Mais surtout, l'enregistrement de la version Harry James et Ellen Forrest est historique pour une raison bien particulière. Elle est réalisée le 31 juillet 1942, soit la veille d'une importante grève, peut-être la plus importante grève des musiciens américains qui va paralyser l'industrie pendant auprès de 2 ans, au moins. Donc, juste à temps enregistré pour finalement avoir le succès phénoménal, puisqu'elle va se retrouver dans les premières positions de plusieurs palmarès américains, le Harlem Hit Parade, le classement R&B aussi, va vendre plus d'1 million d'exemplaires et va aussi attirer l'attention de beaucoup d'artistes, hein? Bing Crosby, Frank Sinatra, Sammy Davis Jr., Pat Boone, Vera Lynn et plein d'autres qui vont vouloir la chanter. Juste avant, c'était l'orchestre de Guy Lombardo, Hot Time in the Old Town, et on commençait la séquence musicale avec Teresa Brewer, Down With Me. Ben, ça continue, c'est bien parti, et c'est comme ça que ça va se passer jusqu'à 19h, assez si bon, maintenant avec Ella Fitzgerald et Louis Armstrong.

Ben, c'était l'énergique Ranny Lee pour interpréter Ain't Nobody's Business If I Do. Juste avant New York, New York, j'ai adoré cette version. Évidemment, la version Duke Ellington au piano avec son orchestre et Anita Moore à la voix. Quelle magnifique voix. Ella Fitzgerald et Louis Armstrong étaient en duo pour Don't Be That Way. Alors, encore une fois, ça se poursuit avec une énergie pas possible. Je ne sais pas ce qu'il y a dans l'air aujourd'hui. Je vous rappelle que vous pouvez nous écrire. Ça, c'est facile. Le courriel de l'émission, c'est si bon, @radio-canada.ca. Vous pouvez aussi cliquer sur la bulle de conversation si vous êtes en train de nous écouter avec l'application Radio-Canada Audio. C'est facile, vous cliquez, vous écrivez, on lit et on est heureux de vous lire. Des fois, souvent, il y a des délais quand même pour vous répondre parce que c'est un beau problème. On reçoit beaucoup de messages, donc continuez à le faire. Vos suggestions, vos histoires. Moi, j'aime beaucoup lire vos histoires en lien avec la musique, bien sûr, parce que une chanson est toujours associée à un moment de notre vie, heureux ou malheureux, bien sûr, mais un moment important. D'ailleurs, la prochaine chanson, c'est Charles Trenet, c'est Giovanni. Imaginez, je me souviens d'un stage de chansons que je fais. J'ai peut-être 16 ans. Et ce sont que des chansons de Trenet. Et la chanson qu'on m'avait attribuée pour travailler dans ce stage, c'était la chanson Giovanni que vous allez entendre à l'instant, qui est une chanson de Trenet qui est pas connue du tout, mes amis, mais qui est magnifique, vraiment magnifique. Alors je vous laisse l'apprécier. Giovanni, Charles Trenet.

La chaleureuse voix de Sam Cooke pour Smoke Rings, juste avant I Like Man, Peggy Lee. Et on débutait avec cette belle chanson de Charles Trenet, Giovanni, l'avez-vous aimé? Oh, j'adore cette chanson-là qui est complètement différente du style de Charles Trenet, des chansons Hop la vie, tout ça, qui est vraiment très très belle et qui, je pense, était parfaite pour notre émission de C'est si bon. Maintenant, une valeur sûre à l'émission Doris Day, celle que vous demandez souvent, et puis je pourrais repartir là dans le baratin du 650 chansons enregistrées, 39 films, dominer les palmarès, les récompenses, tout ça, mais bon. Je vais plutôt aller du côté people. Potin. Elle a été mariée 4 fois, Doris Day. Son troisième mari, Martin Melcher, lui a laissé une très mauvaise surprise. À son décès, en 1968, donc, elle va découvrir qu'il a signé des contrats, il a dilapidé une grande, grande partie

partie de sa fortune sans qu'elle le sache, bien évidemment. Donc, très mauvaise surprise. Et elle va devoir se refaire carrément avec sa carrière à la télévision ou avoir bâtir sa carrière et puis reprendre un peu des forces. C'est quand même triste quand il y a des histoires comme ça, quoi qu'on pourrait en raconter sur tellement de grandes chanteuses ou de grands chanteurs qui ont été un peu floués par leur entourage. Je pense que l'événement principal de sa carrière restera Que Sera Sera, qui est un Oscar de la meilleure chanson en 57. Nous, aujourd'hui, on a choisi un extrait de comédie musicale, Cuddle Up a Little Closer, Love Is Mine.

facile de reconnaître la signature Nina Simone avec cette chanson Do I Move You, juste avant Crying in the Chapel. C'est la version originale des Orioles. Et on commençait avec l'extrait de la comédie musicale The Three Twins. Ça s'appelle Cuddle Up A Little Closer, Lovey Mine. C'est Doris Day qui l'interprétait. D'ailleurs, j'ai une question dans cette chanson. Qui chante avec Doris Day? Parce qu'on a fait tout ce qu'on pouvait. On a cherché, on a fait, pour pas nommer, là, on a fait Shazam même. On n'a pas d'informations. J'entends, on dirait Bing Crosby, mais j'en suis pas sûr à 100%. Et je sais que vous êtes des détectives absolument exceptionnels. Écrivez-le-moi, vous savez comment me rejoindre le plus rapidement possible. Crying in the Chapel, c'est une chanson qui existe depuis 53, qui va devenir un phénomène rapidement, déjà à sa sortie cette année-là. Donc, plusieurs artistes même vont décider de l'enregistrer en même temps. La version des Orioles va frapper le plus fort et ça va même amener donc le groupe avec des positions extraordinaires dans les palmarès. Et la chanson va être reprise plus de 50 fois par des artistes différents. Là, on va de Ella Fitzgerald à Mahalia Jackson, Little Richard, Bob Marley, dans tous les styles. Mais arrive en 1960, donc Elvis Presley qui va l'enregistrer et qui va faire un raz-de-marée avec ça. La chanson sort en 65 parce que elle a été laissée un peu dans les tiroirs, même si elle avait été enregistrée 5 ans plus tôt. C'est un triomphe aux États-Unis. C'est la folie, comme on dit, un des grands succès. D'ailleurs, ça fait longtemps qu'Elvis n'a pas eu un aussi gros succès au moment de la sortie de cette chanson. Ça va peut-être même faire oublier pendant quelque temps la version des Orioles qu'on vous ressortait aujourd'hui avec grand plaisir. Maintenant, allons écouter Feelings avec Perry Como.

Until the Real Thing Comes Along. C'est une version moderne, celle des Boilermaker Jazz Band. Juste avant Bésame Mucho. Quelle belle version, celle de Cesaria Evora. Moi, j'adore cette version-là. C'est magnifique. Et Feelings. Feelings, ça nous a rappelé des souvenirs. Pas dans la version originale de Maurice Albert, mais celle de Perry Como aujourd'hui. Assez si bon. Revenons sur cette interprétation du Boilermaker Jazz Band, parce que c'est important de parler aussi des artistes qui sont peut-être un peu plus contemporains, parce que la chanson, elle, a 90 ans, presque 100 ans, la chanson « Until the Real Thing Comes Along », elle est publiée en 36, va devenir un succès national aux États-Unis, va atteindre les premières places, tout ce que vous voulez, va être chanté par Billie Holiday, Nat King Cole, Ella Fitzgerald, Dean Martin, Frank Sinatra. Rod Stewart aussi va la reprendre dans sa suite de disques sur le American Songbook. Mais la version dont on entendait les notes aujourd'hui, c'est le Boilermaker Jazz Band. C'est 2004. C'est un orchestre qui décide donc de reprendre ces chansons-là qui ont beaucoup d'histoire, mais qui n'ont pas nécessairement de version moderne. Et pour ce genre d'approche, ben c'est quand même assez fabuleux parce qu'ils ont plus d'un million d'écoutes ou un million de clics sur ce genre de chanson-là qui est une reprise, alors que souvent les gens vont choisir d'aller évidemment écouter la version originale. On poursuit assez si bon avec Patti Page, Mama from the Train. 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

Two Rivers, Robbie Murray et Norman Wisdom. Juste avant No Other Love, Joe Stafford. On avait Hush, Abye Island, Frank Sinatra et Mama from the Train, Patti Page. Parlant de Frank Sinatra, je vous parle de la chanson Strangers in the Night maintenant. Chanson qui a été un grand succès, bien sûr, de Frank Sinatra en 1966. Une chanson qu'il ne voulait pas enregistrer, comme plusieurs autres, hein, qui s'est retrouvée, évidemment, aussi avec deux Grammy, dans ce cas-là. Une version vraiment, vraiment dans l'esprit Frank Sinatra, mais je veux vous parler aujourd'hui surtout de la version de... Ben oui, Fernand Gignac. Fernand Gignac, qui lui aussi l'a enregistré. Complètement différente. Vous allez voir, vous allez entendre, vous allez être d'accord avec moi. On est ailleurs. Mais ça fait du bien d'entendre Fernand Gignac, bien posé, qui nous propose sa version à l'époque où il a chanté beaucoup, beaucoup, beaucoup de chansons avec son big band et avec le Ballroom Orchestra qu'il appelait à l'époque. On l'écoute à l'instant. Ah, c'est si bon.

beaucoup, beaucoup de monde qui chantait dans ce bloc musical. Perry Como et des Fisher, Maybe. Les Maguire Sisters, Just for Old Time's Sake. Et là, il faut que je vous pose une question encore une fois. Les enquêtes Joe Bidon qui se poursuivent. Qui chante avec Fernand Gignac dans cette version de Strangers in the Night? Allez, à vos claviers. Faites-le rapidement, de la façon la plus rapide pour me joindre. Vous le savez comment. On est curieux. On est curieux de savoir c'est qui. On l'a réécouté, j'ai réécouté. J'arrive pas à identifier qui est cette chanteuse. C'est facile, hein? C'est Cibon, @radio, trait-d'union-canada.ca ou des autres façons, comme vous voulez. Et on va résoudre le problème. On écoute Johnny James, Purple Shades.

House of Bamboo, c'est Joséphine Baker qui l'interprétait juste avant. La belle chanson de Georges Brassens, Les copains d'abord avec le Hot Club of San Francisco. Un orchestre avec une pléiade de super musiciens et musiciennes. Et Purple Shades commençait la séquence musicale avec Joni James. Vous savez que vous retrouvez toutes les informations sur les chansons diffusées à l'émission sur l'application Radio-Canada Audio en allant sur la page de l'émission C'est si bon. Vous allez voir musique diffusée. Vous avez toutes les informations et vous pourrez aller écouter les émissions jusqu'à une année en arrière. On s'en va vers Big Joe Turner maintenant, un grand monument du rock and roll qui a eu une carrière qui va des années 20 aux années 80, 60 ans de carrière, des grands succès comme Shake, Rattin' and Roll et puis Flip, Flop and Fly et plein d'autres. Mais nous, bien sûr qu'on a choisi autre chose. C'est si bon. On a choisi Chill Is On, Big Joe Turner.

Dans l'ordre entendu assez si bon, Big Joe Turner, Ray Charles, Oscar Peterson et à l'instant, les Flamingos. On poursuit et on réinvite K-Star.

Les Mills Brothers pour Swing is the Thing, juste avant, oh wow, Paolo Conte via Con Me. J'attendrai, chanté par Roberto Alagna, grand ténor d'opéra, et on commençait avec K-Star, qui revenait pour une deuxième fois à l'émission avec I'll Never Be Free. J'attendrai, au début, ce que Roberto Alagna fredonne. Ben, on se dit, bon, est-ce que ça fait partie de J'attendrai? Oui, mais aussi, surtout, de l'inspiration aussi de J'attendrai, puisque c'est le cœur à bouche fermée de l'opéra Madama Butterfly de Puccini. C'est ça, c'est l'inspiration musicale pour cette belle chanson. Voilà, voilà, la chanson, évidemment, via comme mais qu'on aime, puis qui est incroyable, puis moi, je réécouterai en boucle et en boucle et en boucle. Je sais pas si vous êtes d'accord avec moi. On poursuit maintenant avec d'autres chansons. Peut-être que vous aurez envie de les écouter en boucle, celle-là aussi. Al Bowley chante « You Oughta Be in Pictures », mais préparez-vous pour Claude Valade dans la prochaine séquence musicale.

I love you, baby, Paulenka. Juste avant Claude Valade, on a trouvé l'amour. Et You ought to be in pictures, Al Bowley. Pour commencer la séquence musicale, on va s'en aller vers une chanson qui a un bien drôle de titre, The Onion Song. C'est un duo Marvin Gaye, Tammy Terrell. Au départ, en 69, c'est pas supposé être ces deux-là. Mais bon, la chanson est écrite quand même par un duo célèbre, Ashford et Simpson. C'est eux qui ont fait la chanson Ain't No Mountain High Enough. C'est ces deux-là qui vont se retrouver avec cette chanson-là, donc Gay et Terrell chez Motown. On avait pensé, j'essaie de me rappeler dans mes souvenirs à qui on avait pensé, les Supremes qu'on a. Puis finalement, bon, c'est eux qui vont chanter ça. Malheureusement, fait marquant, c'est la seule fois ou en tout cas la dernière fois qu'on va entendre Tammy Terrell chanter dans ce duo, puisqu'elle va décéder à l'âge de 24 ans seulement d'une tumeur au cerveau. Quand même assez tristement imaginé à cet âge-là. Donc, je vous la propose aujourd'hui, The Onion Song, Marvin Gaye, Tammy Terrell. Assez si bon.

Castles in the Sand avec le petit Stevie Wonder juste avant My Honey and Me, The Emotions. Et on débutait la séquence musicale dernière de l'émission avec The Onions, Marvin Gaye, Tammy Terrell. J'espère que vous avez passé du bon temps dans cette émission. C'est déjà terminé, mais seulement pour cette semaine. On sera de retour la semaine prochaine et tout l'été d'ailleurs. Soyez au rendez-vous, même heure, même poste. Merci à Alexandre Bernard, à la console, à la réalisation et à toute autre tâche connexe de notre équipe de deux assez si bons. Merci à vous, à la maison, sur la rue, dans la cour arrière, au chalet, où vous soyez. On est tellement heureux de vous savoir avec nous, semaine après semaine. Puis continuez à en parler. Parlez-en à tout le monde qui sont alentour de vous, de se joindre à nous pour l'apéro musical du samedi sur Ici Musique. Salut tout le monde, à la semaine prochaine.

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À un thème qui m'est cher, celui des rêves qui habitent nos nuits et nos veilles et qui infléchissent souvent nos trajectoires. Rêves romantiques, mais pas que, vous aurez le loisir de le constater. À notre programme de cette nouvelle virée onirique, Sergio Mendes, Earth, Wind and Fire, Vanessa Williams, Nas, Jasmine Sullivan, Amel Larrieux, Jill Scott, Goa Pele, The Temptations et Stevie Wonder. Pour ouvrir le bal, Dream Come True des Brand New Heavies, issu du premier album éponyme de ce groupe britannique paru sous étiquette Acid Jazz en 1990. Suivra l'incontournable You Make My Dreams du duo américain All the Notes qui résonne sur leur neuvième album Voices paru chez RCA Victor en 1980.

La chanson Overjoyed est issue de l'album In Square Circle, paru sous étiquette Motown en 1985. Anecdote intéressante, Stevie Wonder l'a initialement écrite en 1979 pour son projet Journey Through the Secret Life of Plants, mais il l'avait finalement écarté de la sélection finale de ce disque-là. On poursuit avec You're My Dream Come True, chanson qui figure sur le micro-sillon Meet the Temptations de 1964, publié sous étiquette Motown. Ce titre avait été le premier des Temptations à intégrer les classements de Billboard, atteignant la 22e place du palmarès R&B. On fera ensuite un bond en avant d'un demi-siècle pour écouter In My Dreams de James Morrison, une plage de son album The Awakening, paru en 2011 sous étiquette Island.

Dans l'ordre, vous avez entendu Closer de Goapele, chanson qui donne son titre à un disque paru en 2001. Le vidéoclip original de cette chanson, tourné à Oakland et mis en ligne en 2005, est considéré comme le tout premier clip d'une artiste afro-américaine hébergée sur la plateforme YouTube. Suivait Golden, chanson dans laquelle Jill Scott décrivait la liberté et l'émancipation comme la réalisation concrète de ses aspirations et de ses rêves de vie. Cette chanson est extraite de son album Beautifully Human, Words and Sounds, Volume 2, un disque Hidden Beach de 2004. Écoutons maintenant Get Up d'Amel Larrieux, le premier single de son album Infinite Possibilities, paru sous étiquette 550 Music, une filiale d'Epic, en l'an 2000. Les paroles décrivent le réveil difficile d'un travailleur à 6 heures le matin, 6 a.m. getting out of bed again. Un travailleur qui doit renoncer à son sommeil et à ses rêves nocturnes pour assurer sa subsistance. Suivra Dream Big par Jasmine Sullivan, une piste de son album Fearless, sorti sous étiquette J en 2008.

La chanson I Can de Nas, que vous avez entendu il y a quelques instants, figure sur son album God's Son, sorti sous étiquette Columbia en 2002. Elle repose sur un échantillonnage de la célèbre Lettre à Élise de Beethoven, jouée par le jeune pianiste Vincent Bennett. Nous avons enchaîné avec Dreamin' par Vanessa Williams, chanson dont le texte évoque une femme plongée dans ses rêves éveillés au sujet d'un amour idéal. Elle figure sur l'album The Right Stuff, paru en 1988 sous étiquette Wing, et elle a marqué un tournant majeur dans la carrière de l'artiste. Après la controverse entourant sa démission forcée de Miss America en 1984, ce single avait été son tout premier numéro 1 dans les classements R&B en 1989. Dans la prochaine chanson, Earth, Wind and Fire nous invite à nous évader du quotidien pour rejoindre un monde idéal guidé par l'imagination et les rêves lucides. Inspiré par le film Close Encounters of the Third Kind de Steven Spielberg, voici Fantasy, une piste du micro-sillon All in All, paru sous étiquette Columbia en 1977.

A Dream Come True du Brésilien Sergio Mendes, une plage de son disque Magic Lady, sorti en 1979 sous étiquette Elektra. Sur ce, l'émission tire à sa fin. Je vous abandonne à vos rêves et vous confie au bon soin de Morphée au son de Dream Hunter, un autre enregistrement de Sergio Mendes, une composition de Michael Sambello tirée d'un disque homonyme de Mendes, paru chez A&M en 1983. Merci à Charles-Antoine Lemay à la console technique, au choix musical, à la recherche, au microphone. C'était Stanley Péan. Bonne fin de nuit et à bientôt.

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Bonjour à vous, chers amis mélomanes. J'espère que vous allez bien. Je m'appelle François Lemay, vous êtes sur Ici Musique. Alors ce matin, on retrouve Franz Schubert en vacances, comme ça, à Graz, chez ses amis Karl et Marie Pachler, là où il aime animer les réunions musicales, mais aussi taquiner la truite à la rivière. Marie Pachler, c'est une excellente pianiste, alors Franz lui offre quelques fantaisies, dont celle-ci, la fantaisie Graz, que voici interprétée par Mathieu Godet. Bienvenue à Quand le jour se lève.

Le quatuor Deutsch 74 de Schubert, c'était le quatuor Modigliani qui nous mène aux informations. Je m'appelle François Lemay, on se retrouve dans quelques secondes.

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4: Il est 5h32, 6h32 dans les Maritimes. Bonjour, bonjour. Je m'appelle François Lemay sur ICI Musique. C'est quand le jour se lève.

Poursuivons avec Jiří Antonín Benda. Il y a toujours de belles choses à découvrir dans la musique de cette famille qui a laissé sa marque en Tchéquie, un peu comme la famille Bach a laissé la sienne en Allemagne. Alors Jiří Antonín, c'est le troisième fils de Jan Jiří Benda. C'est un adepte du nouveau style musical à l'époque. On va écouter son concerto pour clavier en fa mineur. Il est interprété par Howard Shelley, qui lui dirige de son piano les London Mozart Players.

Un mouvement du Quatuor Les Quintes, c'est de Joseph Haydn et c'était interprété par le Quatuor Saguenay. Ça nous mène à 6h, 7h dans les Maritimes. Je m'appelle François Lemay. C'est quand le jour se lève. Le Quatuor Ébène, ils étaient déjà bons, avec un son, un amalgame sonore assez extraordinaire. Mais ces musiciens joueront désormais sur 4 Stradivarius grâce à la Fondation Stradivari et à leur généreux mécène, la Bears International Violin Society. Imaginez un petit peu le contrat d'assurance pour les voyages et les concerts. Ça doit coûter cher. Bref, c'est une immense joie et un grand bonheur pour les musiciens du Quatuor Ébène et aussi pour nos oreilles. Les voici avec Éric Lesage dans le Grand Quintet pour piano et cordes de Gabriel Fauré.

Le quintet de Gabriel Fauré, c'était Éric Lesage et le Quatuor Ébène qui jouera dans son entièreté sur 4 Stradivarius. Pierre Colombet joue déjà sur le Stradivarius Piatti. L'altiste Marie Chilem joue sur le Gibson, l'un des derniers altos fabriqués par Stradivari, 3 ans avant sa mort. Yuya Okamoto, elle, aura bientôt le violoncelle de Kermadec Bless. Et Gabriel Magadur jouera désormais sur le violon King George, qui avait été offert par le roi d'Angleterre à un officier écossais qu'on a retrouvé intact, le violon, pas l'officier, dans sa sacoche après sa mort. Mort à la bataille de Waterloo. Ah, la destinée des Strad, c'est comme un poème épique.

Dionysis Gramnos et Anneline Lennartz dans une fantaisie de Robert Schumann. Et ça nous mène aux informations. Allons-y de ce pas, alors que je m'appelle toujours François Lemay, que je suis toujours au microphone et que j'aime toujours autant vous lire. Alors pour le faire, pour me donner de vos nouvelles, ça se passe par le courriel, entre autres, ou la petite bulle conversationnelle. Bref, quand le jour, @radio-canada.ca.

0: Bonjour, ici Karine Matheux. Voici les informations. Donald Trump en parlait depuis des jours et ils n'auront pas lieu. Les pourparlers qui devaient commencer aujourd'hui en Suisse entre les États-Unis et l'Iran sont annulés. D'une durée de 60 jours, ils devaient permettre de concrétiser le protocole d'accord conclu entre Washington et Téhéran pour mettre fin à la guerre. Et en dépit du protocole d'entente, les combats se poursuivent au Liban. Le bilan des victimes des frappes israéliennes de cette nuit dans le sud du pays est de 18 morts selon le bilan provisoire des autorités libanaises. Et la guerre se poursuit aussi en Ukraine. Des frappes russes, notamment dans l'est du pays, ont fait 2 morts. Une fillette de 8 ans a perdu la vie et un marin d'un navire battant pavillon panaméen a été tué. Les missiles ont touché son navire au moment où l'équipage quittait le port. Des dizaines de personnes ont aussi été blessées dans la ville de Kharkiv. Au soccer, l'équipe canadienne a remporté une victoire écrasante de 6-0 face au Qatar à son 2e match du tour préliminaire de la Coupe du monde de soccer. Le Canada obtient sa première victoire en 3 présences au mondial depuis 1986. Jonathan David a d'ailleurs réalisé un triplé. La victoire est toutefois assombrie par la blessure d'Ismaël Koné. L'équipe canadienne affrontera la Suisse mercredi prochain. Et Radio-Canada a été récompensé hier soir pour son balado « Dérive, le labyrinthe de Lyme ». La gouverneure générale du Canada, Louise Arbour, a remis le prix Michener 2025 au vulgarisateur scientifique Olivier Bernard lors d'une cérémonie à Rideau Hall. La fondation des prix Michener souligne que les conclusions de l'enquête menée dans le balado ont contribué à une révision de certains programmes de formation médicale et de mécanismes de surveillance des médicaments. Voilà, c'était les informations.
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5: Il est 6h32 dans les Maritimes. Je m'appelle François Lemay et sur Ici Musique, c'est quand le jour se lève.

Le flûtiste Vincent Lauzé, en solo, avec l'ensemble Arion dans un concerto de Vivaldi. Vincent qui dirige présentement le Festival Montréal Baroque avec le flûtiste, chef et compositeur Mathias Malte. Au programme, ce week-end, qu'est-ce qu'on retrouve? Les musiques de Bach, d'Allen, Les Ménestrels et Le Triomphe des Sens. Rien de moins, vous trouverez tous les détails sur le site.

Un concerto de Vivaldi interprété par l'ensemble Caprice, dirigé par Mathias Mathe. Alors, la musique ancienne, elle est bien présente dans plusieurs festivals partout au pays cet été. Je pense comme ça, là, vite, à Vancouver, la Mecque, au Nouveau-Brunswick aussi. Parce que l'été, c'est la belle saison des rencontres. On le voit présentement avec la FIFA, avec la Coupe du Monde. Alors, incroyable, hein? C'est vraiment magnifique de voir tout le monde, tous les quatre coins de la Terre rassemblés autour d'un sport qu'ils aiment. Peu importe qu'on soit d'accord ou pas avec les circonstances. Un peu comme on l'a vécu durant les séries ici à Montréal. C'est vraiment un mouvement qui fait en sorte qu'on se retrouve ensemble. La musique fait la même chose. Écoutez, même Curaçao, là, petit état des îles des Caraïbes, possède sa belle équipe de foot. Nous, on connaît Curaçao à travers la lunette du compositeur Wim Statius Muller et les doigts de Louise Bissette. Hein, je vous parlais pas de ça pour rien.

Quelques danses de Wim Status Muller, c'était Louise Bessette, alors que dans quelques instants, j'espère que je peux la considérer comme une amie, parce que j'ai beaucoup d'estime pour elle, Geneviève Venn et son magnifique rire, qui vous invitera à son déjeuner en paix. Moi, je m'appelle François Lemay. Quand le jour se lève, se poursuit sur ICI Musique Classique. Je ris deux fois, presque aussi fort. Mais bref, je vous y attends.

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1: Vendredi 19 juin, ici Geneviève Venn. J'espère que vous êtes affamée de musique parce que c'est l'heure de déjeuner en paix.

Et oui, vous avez peut-être reconnu la douce voix de Lou Adrian Cassidy qui a lancé notre dernière émission de la semaine avec Vendredi. Est-ce un hasard? Non, c'est de la magie de notre réalisatrice Catherine Gay. Donc cette pièce Vendredi, c'est un titre du pianiste, compositeur, arrangeur et réalisateur Gabriel Desjardins. Ce gars-là, il a plus de 100 albums derrière la cravate, mais il a sorti un premier projet à son nom cette année. C'est sorti en janvier, magnifique album intitulé Solstice. Ça non plus, c'est pas un hasard parce que le Solstice, c'est ce week-end. Je vais vous en parler plus tard dans l'émission. On va aussi parler de printemps avec Max Richter et on se plonge dans la culture touareg avec Étran de Laïr et Léonie Pernet. Et tout ça, évidemment, c'est parsemé de plein de belles découvertes musicales au menu aujourd'hui. Pour vous, j'espère que ça vous plaît. On poursuit avec la belgo-québécoise Aline Vinante et la pièce Amoureuse.

envoûtant Bobby Basini sur cette élégante solitude. Il est 7h12 minutes, 8h12 dans les Maritimes. C'est maintenant l'heure de notre petit moment de contemplation. Et pour accompagner notre petite pause ce matin, je vous propose un grand classique complètement revisité. On se plonge dans les quatre saisons de Vivaldi, revisité, oui, par le compositeur allemand Max Richter. En 2012, il s'est lancé le défi, lui, de recomposer cette œuvre magistrale. Et même s'il a écarté à peu près 75% du matériel original, son adaptation a fait sensation mondialement. Vous l'avez peut-être d'ailleurs entendu dans des séries à succès comme

Crown ou encore Bridgerton. Et depuis le début, ben, Max Richter avait l'idée d'enregistrer cette relecture-là avec des instruments de l'époque de Vivaldi, qui vivait au 18e siècle, on se le rappelle. Mais il n'avait pas réussi à convaincre les orchestres spécialisés à ce moment-là. Sauf que 10 ans plus tard, donc en 2022, il a bravé les doutes de sa compagnie de disques, puis il s'est relancé dans le projet en refaisant l'album dont il rêvait avec cette fois-ci des instruments d'époque, auxquels il a décidé d'ajouter un synthétiseur Moog des années 70 pour apporter encore plus de texture. Je vais vous l'avouer, là, ça prend une oreille aiguisée pour remarquer la différence entre les deux albums, mais pour lui, la boucle était bouclée et il était finalement heureux du résultat. Donc, on va écouter la pièce Spring One, qui est basée sur le premier mouvement du fameux concerto pour le printemps de Vivaldi. Et moi, quand je ferme les yeux sur cette pièce-là, je peux, on dirait, m'imaginer littéralement des milliers de fleurs qui éclosent au rythme des cordes. Par contre, c'est un exercice que je vous recommande peut-être pas si vous êtes au volant, mais sinon, je vous invite à vivre le printemps avec la magie de Max Richter.

Les saisons, les secondes, c'était Vincent Vallière qui vient d'annoncer de nouvelles dates dans sa tournée. Vous pouvez trouver l'info sur ses réseaux. Vous écoutez Déjeuner en paix, ici Geneviève Venne. Pour m'écrire en studio, c'est via la bulle de conversation de l'application Audio. On poursuit maintenant avec Sandra Contour et Comme un avion de papier.

C'était notre révélation, Gabriela Olivo avec Amorcito Corazon. Elle planche sur un nouvel album actuellement, puis on a bien hâte de découvrir ça. Elle va nous dévoiler d'ailleurs un premier extrait la semaine prochaine. On vous en reparle sans faute, on va l'écouter certainement. Ici Geneviève Venn, on arrive tranquillement à la demi-heure, c'est l'heure du bulletin nouvelle. Je vous retrouve tout de suite après pour la suite de Déjeuner en paix.

Bonjour, ici Karine Matheux. Voici les informations. Guerre au Moyen-Orient. Les négociations entre les États-Unis et l'Iran prévues en Suisse sont reportées. Le vice-président américain J.D. Vance, qui devait s'y rendre, a annulé son déplacement. Et en dépit du protocole d'entente, les combats se poursuivent au Liban. Le bilan des victimes des frappes israéliennes de cette nuit dans le sud du pays est de 18 morts, selon un bilan provisoire des autorités libanaises. Et en Ukraine, les frappes russes se sont poursuivies au cours de la nuit et ont fait 2 morts, dont une fillette, et des dizaines de blessés dans l'est du pays. Cette offensive survient au lendemain d'une attaque massive de drones ukrainiens dans la région de la capitale Moscou, provoquant des incendies, dont celui d'une raffinerie qui a perturbé le fonctionnement de ses principaux aéroports. Le président ukrainien appelle toutefois à la fin de la guerre avant l'hiver par la voie diplomatique, affirmant qu'en cas contraire, l'Ukraine aura besoin d'aide supplémentaire. La Société des alcools du Québec a perdu plus de 2 millions de dollars à cause du retrait des vins et des spiritueux américains de ses tablettes. Le coût de ce boycottage, adopté en réponse aux tarifs douaniers américains, a récemment doublé en l'espace de quelques mois seulement, selon des informations obtenues par Radio-Canada. La hausse des pertes s'explique notamment par des coûts liés à l'inventaire et l'entreposage, selon la SAQ. Et en terminant, le Canada a signé une première victoire historique en Coupe du Monde hier soir en battant le Qatar 6-0 au stade de Vancouver. Guidé par un triplé de l'attaquant Jonathan David, la sélection canadienne a offert une performance sans faille aux partisans exaltés qui remplissaient les gradins. Le seul bémol a été la blessure du milieu de terrain montréalais Ismaël Koné. Voilà, c'était les informations.

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C'était Laura Chembry avec la pièce Les Muguets. Elle est en tournée estivale. D'ailleurs, ce soir, elle est du côté de Lens-Saint-Jean. Et on se tourne maintenant vers Catherine Noël qui s'est mise dans la peau de son chat Galette pour écrire la très belle On sait qu'on s'aime. On salue d'ailleurs tous les minous qui écoutent Déjeuner en paix. Voici Catherine Noël.

On était à bord du train de la Française Laure Briard. Vous écoutez Déjeuner en paix. Geneviève Venn avec vous tout l'été. Et puisqu'on parle d'été, ben, il commencera officiellement ce dimanche 21 juin à 8h24 exactement. C'est le moment précis où le soleil atteint son point le plus au nord dans le ciel, ce qu'on appelle le solstice d'été. Et cette journée est particulièrement importante pour les communautés autochtones du Canada. Depuis 1996, d'ailleurs, on dédie le 21 juin comme la Journée nationale des peuples autochtones. Et c'est l'occasion de célébrer les cultures, les langues et les traditions des Premières Nations, des Inuits et des Métis partout au pays. Et pour souligner ce grand solstice, eh bien, toutes les plateformes de Radio-Canada seront en mode célébration. Ça commence dès ce soir avec la dernière émission de Minotan qui est enregistrée au Festival Coué et qui sera diffusée à 22h sur Ici Musique. Et dimanche, on retrouve Samiane à l'animation, cette fois du spectacle du Grand Solstice qui a été enregistré à l'amphithéâtre extérieur de Wendake. Et c'est impossible de rater ce spectacle-là parce qu'il sera présenté dès 18h sur Ici Musique et Art TV et à 20h sur Ici Télé et Télé-Québec. Et après ça, vous pourrez le rattraper sur audio. Donc, aucune bonne raison de rater le spectacle du Grand Solstice ce dimanche 21 juin. Et le projet est une initiative de Elisapi Isaac qui prend aussi part au spectacle. Donc, une grande célébration qu'on nous promet qui réunira des artistes représentant des 11 nations autochtones du Québec. On pourra aussi retrouver parmi ces invités-là, on retrouve Béatrice Deer et Adse, Charlie Takic et Q052. Ils seront accompagnés d'alliés alloctones comme Sarah May, Émile Bilodeau et Alex Berger. Et justement, on va entendre à l'instant le duo qu'Alex Berger forme avec l'auteur-compositeur-interprète Inou, Dan George McKenzie. On a pu les voir en prestation hier à Bonsoir Bonsoir. Si vous voulez rattraper ça de manière visuelle, ce sera possible sur tout.tv. Voici leur chanson « Mishkoudenam ».

Bolduc tout croche, c'est le groupe de Simon Bolduc. On a écouté la pièce Année de repêchage. Vous écoutez Déjeuner en paix avec Geneviève Venn. On va maintenant craquer les cœurs avec Émile Proulx-Cloutier.

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Fanny Ardant et moi, cet extrait du premier album, ça de Vincent Delerme, paru en 2022. Vous écoutez Déjeuner en paix, mon nom est Geneviève Venn et je suis ravie de passer la matinée avec vous pour tout l'été. Je vous parle maintenant d'un groupe de rock touareg originaire du Niger qui s'inscrit dans la grande tradition du blues du désert. Aux côtés des groupes comme Tinariwen ou encore Bombino, le groupe a été fondé en 1995 et il est composé de frères et de cousins qui ont grandi dans la grande région d'Agadez, au nord du Niger, oui, au cœur du massif de l'Aïr. Leur nom, Étrang de l'Aïr, ça signifie étoile de l'Aïr parce que avant de parcourir le monde, ils étaient vraiment des stars dans leur région. Ils ont commencé en animant des mariages, des fêtes locales, bien avant de faire des albums. Et on les reconnaît facilement à leur tenue traditionnelle touareg. Ils portent le tagelmoust blanc, selon turban emblématique du désert, et leur takakat. Oui, il a fallu que j'aille le chercher sur Google et j'ai réussi à me fourcher sur ce mot. On se demande pourquoi. T-A-K-A-K-A-T. des takakat bleus. C'est la tunique traditionnelle portée par les hommes de la région. Donc, on les reconnaît facilement. Ils sont tout le temps habillés pareil dans tous leurs spectacles. Leur groupe compte maintenant 3 albums à leur actif. Et je vous présente ce matin le plus récent simple qui est sorti l'année dernière. Ça s'intitule Agadez, comme leur 2e album. Donc, c'est pas plus mélangeant que ça. Et la chanson rend hommage à la région, la ville historique du nord du Niger, d'où ils sont issus. C'est l'une des portes d'entrée du Sahara. C'est un morceau qu'ils jouent depuis des années dans les mariages et dans les concerts, dont je vous parlais plus tôt, et c'est devenu un peu leur plus grand succès, mais ils l'avaient encore jamais enregistré professionnellement jusqu'à aujourd'hui. Voilà qui est chose faite. Et si vous voulez découvrir Étrang de l'Aïr, bien, ils seront en tournée canadienne. Ça commence ce soir à Sled Island, du côté de Calgary, et ensuite ils passent par Edmonton, Saskatoon, Winnipeg, Victoria, Vancouver, Toronto, Rimouski, Chicoutimi, Montréal et Halifax. Voici Agadez.

0: 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C'était Gab Bouchard. Gab qui est en Gaspésie ce week-end, Matane ce soir, Carleton-sur-Mer demain soir pour le festival Bleu Bleu. C'est maintenant l'heure des informations. Je vous retrouve tout de suite après pour la suite de Déjeuner en paix.
1: Bonjour, ici Karine Matheux. Voici les informations. Nouvelle de dernière heure, selon une source américaine, le Hezbollah et Israël auraient convenu d'un cessez-le-feu qui s'appliquerait dès maintenant. Cette nuit, l'armée israélienne a frappé le sud du Liban, faisant au moins 21 morts, selon les autorités libanaises. Par ailleurs, les pourparlers prévus aujourd'hui en Suisse entre les États-Unis et l'Iran ont été finalement annulés. En Ukraine, les frappes russes se sont poursuivies au cours de la nuit et ont fait 2 morts, dont une fillette et des dizaines de blessés dans l'est du pays. Cette offensive survient au lendemain d'une attaque massive de drones ukrainiens dans la région de la capitale Moscou, provoquant des incendies, dont celui d'une raffinerie qui a perturbé le fonctionnement de ses principaux aéroports. Le président ukrainien appelle toutefois à la fin de la guerre avant l'hiver par la voie diplomatique, affirmant qu'en cas contraire, l'Ukraine aurait besoin d'aide supplémentaire. Le Canada a signé une première victoire historique en Coupe du monde de soccer hier soir en battant le Qatar 6-0 au stade de Vancouver. Guidé par un triplé de l'attaquant Jonathan David, la sélection canadienne a offert une performance sans faille aux partisans exaltés qui remplissaient les gradins. Le seul bémol a été la blessure du milieu de terrain montréalais Ismaël Koné. Et en terminant, Radio-Canada a été récompensé hier soir pour son balado « Dérive, le labyrinthe de Lyme ». La gouverneure générale du Canada, Louise Arbour, a remis le prix Michener 2025 au vulgarisateur scientifique Olivier Bernard lors d'une cérémonie à Rideau-Hall. La fondation des prix Michener souligne que les conclusions de l'enquête menée dans le balado ont contribué à une révision de certains programmes de formation médicale et de mécanismes de surveillance des médicaments. Voilà, c'était les informations.
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Caroline Savoie avec la pièce encore tirée de son album Rom-Com. Vous écoutez Déjeuner en paix avec Geneviève Venn. Je suis avec vous encore jusqu'à 9h, 10h dans les Maritimes. On poursuit maintenant avec Claudie Les Tourneaux et la pièce Mes jambes à mon cou.

Oh, on est allé loin, loin de la ville avec Boule Noire. Et maintenant, on revient en ville avec la Française Léonie Pernet qui sera en prestation à la Société des arts technologiques de Montréal ce soir en plateau double avec Romane Santarelli. Léonie Pernet, c'est une artiste que je suis depuis quelques années. Je l'aime beaucoup. Elle a un univers que je qualifierais de doux amer, c'est-à-dire que sa musique navigue constamment entre ombre et lumière. C'est une pianiste, percussionniste, chanteuse et compositrice pour le cinéma. Elle a commencé sa carrière comme batteuse au sein de la formation Yuxek. Et en solo, elle a développé un univers qui est bien à elle, qui mélange musique électronique, chansons pop et textures cinématographiques. Son plus récent album, Poème pulvérisé, est paru en 2025. Et c'est de son propre aveu son œuvre la plus personnelle à ce jour.

Léonie Pernet explore son histoire familiale et ses racines nigériennes héritées de son père. Elle a aussi des racines touareg, c'est ce qu'elle a découvert en allant au Niger faire un voyage identitaire où elle a rencontré sa famille paternelle et ça l'a menée à la réflexion sur la transmission, l'exil, l'héritage familial. D'ailleurs, on entend les voix de certains membres de sa famille sur l'album. On entend son frère qui a grandi avec elle, mais aussi sa grand-mère et sa tante qu'elle a rencontrées pour la première fois lors de ce voyage-là au Niger. Léonie Pernet a notamment puisé dans la musique touareg avec les filles de Iliga Dad, qui est échantillonnée sur une des pièces de l'album. Et elle évoque aussi l'influence du chanteur britannique Sampha, avec qui elle partage, selon moi, cette façon de transformer sa fragilité en musique. On l'entend beaucoup dans sa voix. Donc, on va écouter un extrait de poème pulvérisé. Voici « Réparer le monde ».

beau petit coup de comment ça s'appelle ça, donc la cymbale, c'est pas la cymbale, tambourine, avec Fantôme et la pièce Au lieu Lalou. Et c'est ici que s'achève Déjeuner en paix pour cette semaine. Un énorme merci à ma chère Catherine Gay, à la programmation musicale et à la réalisation. Et en plus, c'est son anniversaire demain, donc je vous invite à la bombarder de courriels de fête. Déjeuner en paix @radio-canada.ca. Elle sera ravie de vous lire. Dans quelques minutes, c'est l'effet Pogonate et moi, je vous donne rendez-vous lundi matin pour un autre Déjeuner en paix. Je vous souhaite un super week-end sur les ondes d'ici musique.

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Il a un succès colossal. Il a des milliards d'écoutes sur les plateformes. C'est énorme. Joji a un parcours atypique aussi. Il est né en 92 à Osaka d'un père australien et d'une mère japonaise. Il fait d'abord sensation à l'adolescence en tant que vidéaste sur YouTube. Il publie des vidéos d'humour absurde. Et c'est comme ça qu'il se fait connaître. C'est lui qui est derrière le phénomène planétaire du Harlem Shake en 2013. Et il entre au Billboard américain ensuite avec un premier projet musical, mais il frappe un mur assez rapidement. Dépression, épuisement créatif, problèmes de santé. À 25 ans, il plaque tout pour se reconstruire et de cette période sombre va naître le projet Joji sous ce nom. Il devient le premier artiste d'origine asiatique à se hisser au sommet du classement R&B et pop du Billboard. Il enchaîne les tournées mondiales, les certifications platine et au mois de février dernier, il a dévoilé un quatrième album, un album qui a reçu des critiques dithyrambiques. Alors, pour voir ce phénomène sur scène, il sera à Toronto ce soir, à Montréal demain. Il s'appelle Joji.

La vie de festival en Ontario, c'est à Burlington qu'a lieu en fin de semaine le festival Lakeshore Music and Arts. Célébration gratuite en plein air au Spencer Smith Park, un lieu emblématique de Burlington, Ontario, ville d'environ 200 000 habitants à ne pas confondre avec la ville américaine du même nom. Le festival, situé le long d'un magnifique front de mer en ville, met en vedette des artistes canadiens établis et aussi des découvertes. On pourra voir entre autres le groupe rock originaire de Burlington, Walk of the Earth, un autre groupe rock de la Nouvelle-Écosse, The Trues, et il y a aussi Cathy Topper, dont on parle souvent à l'émission, qui sera là pendant la fin de semaine, jeune sensation néo-soul de Saskatoon. Elle a fait paraître au mois de janvier un nouvel album qui s'appelle Greyhound. Je vous l'avais présenté, c'est la métaphore, le

ce chien, le Greyhound, qui s'épuise, le livrier de course, qui s'épuise à courir après un leurre mécanique qu'il n'attrapera jamais. C'est le symbole de cette sensation de courir à toute vitesse, mais sans savoir après quoi on court. Si vous n'êtes pas à Burlington pendant la fin de semaine, vous pouvez voir Cathy Topper à Saskatoon le 7 juillet dans sa ville natale et à Winnipeg un peu plus tard au mois de juillet. 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

0: on prend des nouvelles de...
1: On prend des nouvelles de la rappeuse Sarah May, artiste d'origine sénégalaise qui a commencé sa carrière à Québec dans les années 2000, entre autres aux côtés de son frère Karim Ouellette. Elle a fait paraître à la fin 2024 son quatrième album, un disque très très personnel. Et Sarah May est de retour, elle lance aujourd'hui une nouvelle chanson qui s'appelle Ratata, un extrait de son prochain album La Détermination qui est prévu plus tard cette année. On est dans une énergie brute, crue, une pièce coproduite par Real Mind, à qui on doit plusieurs succès de Loud. Mélange d'influences rap, house, afro-caribéenne, c'est très estival, vous allez voir. C'est parfait pour la saison chaude et pendant l'été, justement, Sarah May sera de retour sur nos ondes, sur les ondes d'ici musique, à la barre de nouveaux sons. Elle va remplacer Nicolas Ouellette entre le 13 et le 31 juillet. Elle sera aussi de retour à l'animation du premier gala de la disque au mois de novembre. Et d'ici là, Sarah May sera en concert samedi à Gatineau et le 27 juin au Festivois de Trois-Rivières, entre autres.

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1: Éternel et parfait néanmoins, je confirme ma présence. Non pas le premier ni le dernier, je suis dans la mouvance. Le vrai n'est plus ce qu'il était, non. Je compte.

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1: C'est une minute, Pauline Julien. Avez-vous vu la fabuleuse bande-annonce qui est sortie en vue du film sur Pauline Julien, réalisé par Anaïs Barbeau-Lavalette? Pauline Julien, Femme Pays, c'est le titre de ce film qui va sortir le 25 septembre. Donc, c'est un film biographique et c'est Suzanne Clément qui joue Pauline Julien, mais Suzanne Clément, là, oui, c'est une grande actrice, on le sait, mais c'était l'actrice parfaite pour jouer le rôle de Pauline Julien. Elle a cette liberté-là, cette fougue, ce côté animal aussi qu'on retrouvait chez Pauline Julien. C'est écrit dans le descriptif là, du film. Pauline danse, Pauline aime, Pauline gueule, Pauline fume, Pauline brûle. Vous voyez un peu le genre, là, Pauline vit, Pauline meurt. Donc, c'est un film assez radical, mais autour justement de la personnalité radicale de Pauline Julien, de sa personnalité très forte. Steve Gagnon aussi fait partie de la distribution, Violette Chauveau, mais Suzanne Clément crève l'écran juste dans la bande-annonce, donc imaginez dans le film qui va sortir le 25 septembre prochain.

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1: Vous pouvez applaudir. J'ai une primeur signée Thierry Larose pour vous. Oui, cet artiste de Marieville, sur la rive sud de Montréal, présente aujourd'hui une deuxième chanson qui va se retrouver sur son album à venir plus tard cette année. C'est la chanson Conversation dans le noir, une pièce qui rappelle ses débuts, ses explorations rock, lyriques, progressives sur son premier album Cantalou. Sur le plan poétique, Larose nous raconte un tendre moment d'intimité, un bavardage sur l'oreille aux heures mystiques. Il y a une très jolie montée grunge dans ce morceau. Et pour cette chanson-là, Thierry renoue avec sa bonne amie Lou-Adrienne Cassidy aux arrangements et au cœur. Et Conversation dans le noir arrive quelques semaines après Si j'avais un clou, une excellente chanson que j'écoute en boucle, qui a déjà dépassé le cap très enviable des 100 000 écoutes sur les plateformes. Donc, Thierry Larose sera en tournée, ça commence au mois d'octobre, ça se poursuit jusqu'au printemps 2027. Voici sa nouveauté.

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1: Ce n'est pas une nouveauté, c'est la nouveauté franco dont tout le monde parle aujourd'hui. Angèle est de retour avec une nouvelle chanson en français. Ça s'appelle « Dis-le ». C'est un retour très attendu pour Angèle, qui avait fait plusieurs collaborations, mais qui n'avait pas sorti de nouvel album depuis 2022. Donc, on sait qu'elle va lancer un nouvel album prochainement. Mais là, cette chanson-là est très réjouissante, hyper dansante. Elle accumule plus de 4 milliards d'écoutes sur les plateformes. C'est énorme, cette artiste belge, Angèle. Donc, il y avait, dans les dernières années, surtout fait des collaborations avec Damso, son compatriote belge, avec l'espagnol Mahmoud. Elle avait fait, bien avant ça, une chanson avec Dua Lipa, on s'en souvient. Elle a travaillé avec Justice plus récemment. Elle avait fait aussi une reprise de Kavinsky pour les Jeux Olympiques de Paris. Et là, pour cette nouvelle chanson, elle a fait aussi un clip qui est vraiment très, très beau. Allez voir ça, le clip de Dis-le, qui est comme dans un rave. C'est extrêmement bien chorégraphié par La Horde, un collectif chorégraphique de renommée internationale qui est très impliqué dans les communautés queer et rave et qui travaille en ce moment avec le Ballet National de Marseille, La Horde, mais ils ont travaillé avec Rosalia. Ils ont chorégraphié des spectacles de Madonna, de Sam Smith. Et là, c'est eux qui chorégraphient ce très beau clip pour Angèle. Voici cette nouveauté hyper énergique et accrocheuse. Dis-le, Angèle.

dans quelques minutes. Restez là parce qu'on va vivre l'histoire de la French Touch, ce mouvement électron français avec Daft Punk, bien

0: Ah oui, Stardust, un dérivé de Daft Punk, hein? On
1: exactement.
0: Se souvient, oui. Alors, cette belle époque de la French Touch, Héloïse.
1: Mais oui, c'est un mouvement qui a pris le monde d'assaut au milieu des années 90, il y a 30 ans, mm-hmm. et qui a transformé la France en une superpuissance de la musique électronique. Parce que jusque-là, la France s'était perçue comme un pays un peu ringard musicalement.
0: Oui, mais c'était vraiment plus associé à la chanson française traditionnelle.
1: La chanson française, Johnny Hallyday, Michel Balavoine. Mm-hmm. Et il y a, pour bien mesurer l'ampleur du séisme de la French Touch, il faut comparer les chiffres du Bureau d'exportation de la musique française.
0: Parfait.
1: En 93, la France recensait juste 1,5 million de disques vendus à l'étranger, toutes catégories confondues. Mm-hmm. En 2001, à peine 8 ans plus tard, au pic de la French Touch, on grimpe à 39 millions.
0: Ben c'est ça, c'est que c'est une musique qui s'exporte beaucoup mieux, oui. parce qu'il n'y a pas la barrière du langage aussi. Là.
1: Non, c'est ouais. ça. Beaucoup de ces chansons-là ouais. étaient chantées en anglais. Mm. On parle d'une multiplication par 26 des chiffres en 8 ans et 70 % de ces ventes-là, ben, c'était de l'électro. Mais la French Touch, c'est pas juste l'histoire d'un alignement de planète commerciale, c'est une histoire de fracture idéologique, oui. de marketing de génie et ironiquement de jeunes rockeurs bourgeois qui ont trouvé la gloire internationale en s'appropriant une musique qui, à la base, ne leur appartenait pas du tout. Mm-hmm. Pour comprendre comment on en est arrivé là, il faut reculer au tout début des années 90, donc un 5-6 ans auparavant. Et à ce moment-là, la France est vraiment en retard. La house et la techno ouais. qui sont nées aux États-Unis dans les milieux noirs, queer et défavorisés font déjà vraiment fureur en Angleterre.
0: Mais et la France n'est pas du tout dans
1: non,
0: le
1: non,
0: coup.
1: Non, on n'est vraiment non. pas là-dedans. Là. On est dans les Starmania et tout ça. Partout, les politiciens et la presse mainstream diabolisent cette culture. On l'associe uniquement aux drogues, à la délinquance mm-hmm. et à l'extrémisme. Les raves sont traqués par la police. Il n'y a aucun soutien des radios commerciales, aucun article dans les grands magazines.
0: Les free parties, comme on disait en France.
1: Les free parties. Donc, les rave parties en anglais. Bref, c'est le néant. Il n'y a personne qui supporte ça. Et l'étincelle va se produire de manière assez étonnante. Mm-hmm. Saviez-vous qu'on doit un peu la French Touch à Margaret Thatcher?
0: Ah, je ne savais pas.
1: Ah, oui. En 88, la première ministre anglaise est terrifiée par le phénomène des rave parties au Royaume-Uni. Elle fait passer une loi anti-techno
0: wow!
1: qui interdit les rassemblements autour de ce qu'elle appelle textuellement la musique répétitive.
0: Ah, c'est vrai?
1: C'est exactement
0: Je
1: ça.
0: Ne savais pas ça.
1: Et cette loi-là va créer un exode. Comme c'est pas bien long ben à oui. traverser la Manche, hein, mm-hmm. les ravers anglais se déplacent naturellement ben vers oui. l'autre rivage, notamment en France. Et parmi eux se trouve un certain Laurent Garnier, un DJ et producteur français qui mixe déjà depuis quelques années à Manchester et Londres. Il va rentrer à la maison avec une idée en tête, reprendre le flambeau des rave parties. Avec ses soirées tenues au club Rex de Paris, mm-hmm. ou encore son étiquette de disque indépendante, Garnier va participer à poser les premières pierres d'une scène électro-clandestine à la française.

0: Un extrait de Laurent Garnier, un précurseur de la French Touch.
1: Oui, sauf que la French Touch ne va pas naître de ce terreau-là purement. C'est là que l'histoire devient vraiment intéressante. C'est que les artisans de la French Touch, qu'on mm-hmm. va appeler la clique de Versailles...
0: Oui, c'est ça.
1: C'est pas des enfants de la rue.
0: Non, pas du tout.
1: Non. Puis c'est pas...
0: Non, c'est plus des aristocrates.
1: Non, c'est ça. Ils viennent pas des raves clandestines. Ouais. En fait, ils vont les fréquenter, mais ce sera pas les producteurs mm-hmm. de musique dans ces raves-là. Ce sont pour la grande majorité des jeunes hommes blancs, issus de milieux bourgeois, élevés dans les quartiers chics de Versailles ou Montmartre. Les gars ont parfois des parents dans le milieu, mais essentiellement, ils ont des sous. Donc, ils ont un accès privilégié à des machines et à des studios d'enregistrement
0: voilà.
1: coûteux.
0: Mais oui.
1: Et le hold-up du siècle, comme disent les Français, c'est qu'à la base, ces gars-là venaient même pas du monde des musiques électroniques.
0: Mm-hmm.
1: Ils venaient presque tous du rock ou quelquefois du hip-hop.
0: Comme les deux gars de Daft Punk.
1: Exactement. Par exemple, Thomas Bangalter, pardon, et Guy Manuel de Homem Christo.
0: J'adore son nom.
1: Oui, c'est difficile à dire.
0: Ouais.
1: Ils ont fondé, à 17 ans, un groupe de punk rock avec le guitariste

0: de Phoenix. Mm-hmm. Ça s'appelait Darlin.
1: Oui.
0: Le projet est tellement bancal, on va dire, qu'un magazine britannique va qualifier leur musique de Daft Punky Trash.
1: Wow!
0: Une cochonnerie de punk idiot.
1: Oui.
0: Et c'est de cette insulte qu'ils vont tirer leur futur nom, d'ailleurs. Daft Punk.
1: Ce qu'on entend, c'est ça, c'est l'ancêtre de Daft Punk. Oui. C'est
0: on
1: Darlin.
0: Entend, c'est Thomas Bangalter au chant.
1: Et
0: on est content qu'il ait arrêté.
1: On reconnaît pas Daft Punk. Hein?
0: Non, non, c'est vraiment correct, c'est nul.
1: C'est pas si bon.
0: Ouais. Et on est heureux qu'il se soit réorienté.
1: Oui.
0: Mais la question qui s'impose ici, c'est pourquoi ils ont tous changé
1: de style.
0: Pourquoi ils sont partis du rock vers l'électronique?
1: Pourquoi? Éloïne.
0: Parce qu'ils se rendaient compte que le rock français, ça tournait en rond.
1: Mm.
0: Thomas Bangalter...
1: Mais là, Darlin tournait en rond.
0: Darlin, ah ouais. En tout cas, ça allait pas bien.
1: Ouais, ouais.
0: Mais Thomas Bangalter va résumer la mentalité de sa génération en disant plus tard, en entrevue, que tout avait déjà été dit et fait dans le rock'n'roll. Il fallait se tourner vers autre chose. Et leur force, ça a été de prendre leur bagage de musicien, de classique, de rocker ou d'ingénieur du son pour inventer une recette unique qu'on va surnommer au départ la Filtered House, la house filtrée. Mm-hmm. Mais c'est quoi ça? La house filtrée.
1: C'est quoi ça, Héloïse?
0: En fait, ils n'ont rien inventé. Ils ont juste tourné des boutons. C'est de l'échantillonnage, mm-hmm. essentiellement. On va piocher dans les vieux bacs à vinyle disco et funk des années 70-80. On extrait une boucle de quelques secondes. On plaque un rythme de grosse caisse ultra lourd par-dessus. On applique la signature ultime, le filtre.
1: Mm-hmm.
0: C'est un effet audio qui coupe les fréquences. Ça donne l'impression que la musique joue en dessous de l'eau ou derrière un mur de briques très épais. Ça l'étouffe. En gros, on crée une tension et soudain, pouf! On ouvre le filtre. Les aigus explosent et la foule dans le club devient complètement hystérique.
1: Mais comme dans Stardust.
0: Oui,
1: c'est
0: exactement ça. On l'entend très bien ou dans Around the World qu'on va écouter un petit peu plus
1: tard. Comme quand on entend un party là, chez les voisins.
0: Exactement. Et justement, j'aimerais ça qu'on écoute un des premiers remixes de Daft Punk paru en janvier 96, il y a exactement 30 ans cette année. Ça va vous donner une petite idée.
1: OK.

0: un des premiers remixes de Daft Punk sorti au milieu des années 90.
1: Et juste un mois avant la sortie de ce morceau-là, en décembre 95, les tops de fin d'année se mettent à sortir dans la presse spécialisée. Et c'est précisément à ce moment-là que les yeux du monde entier vont se tourner vers la France, grâce à un projet d'album en particulier qui est sorti en 95. C'est le tout premier et excellent disque Boulevard de l'artiste Saint-Germain.
0: Eh oui. Et ça jouait partout.
1: Ça jouait partout, tout le monde trippait là-dessus. Un pont parfait entre la deep house et le jazz, avec des solos de saxophone et de piano suspendus avec des rythmes électroniques.
0: C'est que ça servait, tout comme un peu Play de Moby, ça servait de musique d'ambiance dans tous les restaurants.
1: Un peu lounge, là.
0: C'est ça, c'était très lounge.
1: C'était de l'époque lounge.
0: Ah oui.
1: Puis là, ben, ça va être un vrai choc. La presse britannique, historiquement ultra arrogante et méprisante envers la musique française, va capituler. Le prestigieux magazine anglais Music, qui est la bible absolue de la culture club à l'époque, élit Boulevard, meilleur album de l'année 95. C'est du jamais vu pour un artiste électronique et français. L'album va s'écouler à 200 000 exemplaires dans le monde. Et dans la foulée, il y a des maisons de disques, dont celle de Bob Sinclair, qui éditent des compilations qui pullulent d'artistes électroniques à découvrir. Une de ces compilations-là, c'est celle de la FNAC, qui va avoir comme slogan « We give the house a French touch ».
0: Oh, wow!
1: Nous donnons à la house une touche française.
0: Voilà.
1: Ça va finir de convaincre les Anglais que Saint-Germain n'est pas un accident isolé et que la France est une véritable mine d'or. Toujours en 96, le duo Mother Base, composé de Philippe Sdard et d'Étienne de Crécy, va enfoncer le clou avec l'album « Pencil », qui définit scientifiquement le son French Touch. Et un an plus tard, en 97, la bombe atomique explose, Catherine.

0: Musique et les festives, elle disait.
1: Le raz-de-marée.
0: Oh mon Dieu, c'était fou. La réception en France, la réception critique, en fait, elle est coussi-coussa.
1: Ouais.
0: Les Inrocks vont dire que c'est un genre de Urban Cock pas bon.
1: Ah oui, ouais. Pour Homework de ouais, Daft Punk. Ouais. Ouais.
0: Mais le succès populaire à l'international, c'est instantané.
1: Ouais.
0: C'est commercialisé dans 35 pays sous la bannière du géant Virgin. Ça, c'est un major.
1: Et beaucoup grâce aux vidéoclips qui vont sortir aussi,
0: qui vont
1: faire le tour du monde.
0: Et c'est ça, 2 millions d'exemplaires va s'écouler de cet album-là. Puis c'est un peu ça, la force du mouvement French Touch, mm-hmm. c'est que c'est pas juste de la bonne musique,
1: non.
0: C'est aussi du visuel, comme
1: c'est,
0: tu le dis.
1: C'est une image, c'est ça.
0: C'est une image. Dans le fond, ils vont aller chercher des réalisateurs,
1: oui.
0: là, comme Michel Gondry, Sofia Coppola, pour réaliser leurs clips.
1: Oui.
0: Ils vont confier les pochettes à des artistes comme Jean-Paul Goude. Puis ça va devenir tellement puissant qu'en 1999,
1: c'est un mouvement, hein. Ça va bien au-delà de la musique.
0: Ça, vraiment, toutes les maisons de disques vont sortir leur chéquier. Ils vont toutes vouloir leur propre Daft Punk.
1: Oui.
0: Ils vont vouloir signer la nouvelle pépite française.
1: Oui.
0: Tout le monde se met à faire de la French Touch. Et puis, en 99, c'est ça, il y a une petite marionnette jaune en peluche nommée Flat Eric qui hoche de la tête sur un morceau de techno-minimaliste.
1: Mm-hmm.
0: Et il va propulser le titre Flat Beat de Monsieur Oiseau, le projet musical du réalisateur Quentin Dupieux. Ça va se rendre au sommet des palmarès. Numéro 1 au Royaume-Uni. 1,5 million de copies vendues en une seule semaine.
1: Aïe, aïe, aïe.
0: 4 millions au total. Un single. C'est le plus gros succès commercial de l'époque. On l'écoute.
1: Ouf.

0: La voyez-vous, la marionnette jaune qui hoche de la tête?
1: Moi, je la vois. Je l'aime. Elle est tellement cute.
0: Monsieur Oiseau, donc oui. Ce projet musical du réalisateur Quentin Dupieux.
1: Et donc, on voit éclore des dizaines de tubes, des dizaines de projets. Mm-hmm. Mojo avec Lady, oui. Alan Brax avec Intro, Cassius Super Funk et surtout le projet Stardust, trio éphémère, justement, qu'on a entendu en début de chronique. Pour vrai, c'est une de mes chansons favorites de tous les temps.
0: Oui.
1: C'est toi, Catherine?
0: Oui.
1: C'était difficile de l'arrêter.
0: Oui, c'est difficile.
1: Mais comme tout mouvement qui brûle trop vite, la French Touch va finir par s'asphyxier, moi tu le dis, mm-hmm. sous son propre poids. Et dans l'ombre des millions, la grogne monte. Parce que les pionniers des raves et de la techno dure, ceux qui se sont fait matraquer par la police au début de la décennie, ils se sentent complètement trahis. Les puristes vont qualifier la French Touch de simple récupération franchouillarde de la musique noire américaine.
0: Ouais.
1: Pour eux, la clique de Versailles, c'est des opportunistes. Des carriéristes qui ont aseptisé une culture marginale et politique pour la ramener dans les boîtes de nuit ultra sélectes.
0: Mais ils l'ont aussi démocratisée et rendue mondialement connue et aimée. Donc,
1: C'est jamais tout blanc, tout noir.
0: Non.
1: Il y a des zones grises.
0: Et voilà.
1: Puis, c'est sûr que le cynisme est parfois assumé par certains artistes de la French Touch qui avouent être allés là où il y avait des sous à se faire à l'époque, quand tout le monde s'est mis à s'arracher des artistes French Touch. Ils reprennent la recette, met un petit riff de guitare, pinip, pinip, regarde, ça va.
0: Sauf que c'est aussi ça le génie.
1: C'est du génie, c'est si simple.
0: Mais oui.
1: Et puis, au tournant des années 2000, la formule de la filtered house, la house filtrée, a été copiée, usée, essorée jusqu'à la nausée. Et l'étiquette French Touch va devenir un peu synonyme de musique commerciale ringarde.
0: C'est galvaudé, oui.
1: C'est ça. Il y a certains artistes qui vont quitter le navire, comme Étienne de Crécy et Alex Goffer, qui vont retourner faire du rock. Daft Punk va s'isoler pour préparer sa transition vers l'électropop. Mm. Et le soufflet retombe. N'empêche que le séisme, il a eu lieu. La French Touch a définitivement décomplexé la France. Elle a prouvé qu'on pouvait conquérir la planète avec trois machines, un vieux vinyle de disco et beaucoup d'audace. Mm-hmm. Elle a pavé la voie à toute une génération suivante, la French Touch 2.0, celle des années 2000 à 2010, avec des artistes comme David Guetta, Justice, Kavinsky, Breakbot, ou encore la maison de disques Headbanger.
0: Mm-hmm.
1: Ils ont pris une musique née dans la sueur et la marginalité de Chicago. Ils l'ont filtrée avec la rigueur et l'élitisme de Paris, l'ont emballée dans un écrin de haute couture et l'ont revendue au monde entier. Sacré français, quoi!
0: Ah, Héloïse Léveillé-Chagnon, merci beaucoup pour ce voyage dans la French Touch qui était plein de surprises. J'ai appris beaucoup de choses. On se laisse sur Mojo Lady, un grand succès. Et le clip, si vous allez le voir
1: Bien sûr.
0: YouTube, a été entièrement tourné au Québec, dans les banlieues québécoises. C'est savoureux, ça va très, très bien
1: aussi
0: avec l'esprit. On y retourne.

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1: On retourne il y a 15 ans, à l'époque où la pop était dominée par 5 lettres, LMFAO. Oui, ça fait déjà une décennie et demie que sortait le méga succès Party Rock Anthem de LMFAO, groupe dance pop californien. On pourrait croire qu'il est composé de deux gars fraîchement sortis du collège, mais non, LMFAO, c'est un groupe familial composé de Red Fu, fils de Berry Gordy, fondateur de la maison de disques Motown, et de son neveu Sky Blue. Red Fu cite Michael Jackson et Madonna comme principale inspiration pour le groupe. Mais il y a aussi Snoop Dogg, Tupac Shakur, Black Eyed Peas, Run DMC, Wu-Tang Clan. Vous voyez un peu la talle musicale, mais ils disent aussi être inspirés par les Beatles et Led Zeppelin. Ça, c'est moins clair. Les paroles du groupe font référence à la fête, aux excès en tout genre, et on est tout à fait dans ce registre avec Party Rock Anthem, tube du deuxième album de LMFAO sorti en juin 2011, judicieusement intitulé Sorry for Party Rocking. On est dans la légèreté totale, l'hédonisme, même la déchéance. On est très loin des récits intimistes et plus profonds qui ont la cote ces jours-ci dans la pop. En 2011, on était dans le léger comme une plume avec du Katy Perry, du Lady Gaga, vraiment où les textes étaient quand même assez superficiels. La chanson Party Rock Anthem sera l'un des principaux succès de l'année 2011, va atteindre la première place de plusieurs palmarès à travers le monde. Alors que le groupe était au sommet de sa gloire en 2012, donc un an plus tard, à peine, les deux membres annoncent qu'ils se séparent pour mieux se consacrer à leur carrière solo. On attend toujours leur carrière solo. Voici LMFAO.

de l'effet Pogonate. Merci à ma fabuleuse équipe, Amélie Arel-Dubon, Olivier Boisvert-Magnan, Charles-Antoine Lemay, Alexandre Demers, Philippe Jacques, Alexandre Leclerc. Je vous souhaite une fabuleuse fin de semaine. Claudine s'en vient avec son manège et je vous retrouve lundi, même heure, même poste. Ciao!

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1: Oui, nous voilà déjà en train d'entamer le dernier parcours musical de la semaine sur fond de fin des classes pour plusieurs familles que je salue. Oui, l'été arrive cette fin de semaine, mais on sent déjà la chaleur ici à l'émission. C'est pas partout. Ici Claudine Prévost. Bienvenue dans mon manège à moi.

Moon, avec leur son très organique. Je sais pas si vous l'entendez, mais je pense que je l'entends, que le groupe n'utilise aucun synthétiseur ou instrument digital pour concocter leur musique. En tout cas, le résultat est très efficace. Hein? Qu'en pensez-vous? Parlant d'efficacité, on est tombé il y a quelques mois dans la discographie de l'artiste du Groenland, Uyarak, DJ et producteur, fondateur d'une maison de disques qui veut faire entendre d'autres artistes autochtones du Nord. Et à chaque fois qu'on découvre une de ses pièces, on se dit, mais c'est donc ben bon. Il a un talent exceptionnel. Je vais vous... Oh non, je peux le prononcer.

Le formidable BB Club, qui nous représente tellement bien à l'étranger, où ils jouent régulièrement. Ils ont un bon bassin de fans, en Europe notamment. Et on enchaîne avec une autre Canadienne, maintenant rendue dans le monde des grands, Charlotte Day Wilson. Je regardais son agenda de concert cet avant-midi, et j'ai réalisé qu'elle allait jouer au mythique Madison Square Garden à New York en novembre prochain. Quand même, je trouvais que c'était digne de mention.

Le bon fettuccini de Mathieu Bérubé qu'on vient de s'offrir ensemble dans notre heure de lunch dans mon manège à moi. Et ça nous mène tranquillement vers l'univers hypnotique du français Nicolini, qui est le projet plus électro, plus expérimental de Benabar, si vous voulez tout savoir. Et on écoute à l'instant son titre « Sopra Tutto ».

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0: écouter, je ne pouvais pas m'empêcher. Je l'ai vu passer dans l'atrium de Radio-Canada avec son grand sourire et son regard pétillant. Et j'ai accroché Simon Boulris par la manche pour le traîner dans le studio 3. Salut Simon Boulris.
1: Bonjour Claudine.
0: Je suis tellement contente de te revoir.
1: C'est un grand plaisir.
0: Auteur, scénariste, homme à la personnalité éclatante et si attachante. Bon, tu faisais quoi à Radio-Canada là?
1: J'enregistrais « Pouvez-vous répéter la question? » qui était la finale. J'affrontais Éléonore Lagacé et Sébastien Diaz. Et c'est diffusé demain.
0: Oui.
1: Je peux pas dire qui gagne, c'est la grande finale.
0: Fais pas comme France d'amour qui a dit « Je vais gagner! » Je peux pas le dire.
1: Mais j'ai gagné les deux dernières années, donc j'avais une pression sur mes épaules.
0: Ok.
1: Allais-je gagner une troisième fois? Vous le saurez demain.
0: J'essaie de deviner dans tes yeux. Alors, on l'écoutera demain, c'est à 14h sur Issue Première.
1: Je pense que c'est un peu plus tard.
0: Un peu plus tard?
1: Ouais,
0: ok, mais on... sur Issue Première, pouvez-vous répéter la question?
1: Ouais.
0: Maintenant, t'es à Issue Musique. Tu sais qu'ici, moi, à chaque fois que j'accroche des invités, je leur demande quelles sont vos passions musicales. Je veux savoir qu'est-ce qui t'habite dans tes oreilles ces temps-ci, vers quoi tes oreilles sont tournées.
1: Alors, je dois dire que j'aime beaucoup les covers, les reprises de chansons. Je pense que je carbure beaucoup à la nostalgie, mais j'aime tout le temps qu'on infuse beaucoup de douceur et de sensibilité à un succès passé. On dirait que je redécouvre parfois les textes.
0: Ouais.
1: Et je voulais commencer avec Dominique Fils-Aimé, que j'aime profondément depuis très longtemps, depuis que je l'ai découverte à la voix. J'étais fascinée par son aura, parce qu'il y a vraiment une aura autour d'elle.
0: Une autre lumineuse.
1: Complètement. Et elle a fait paraître des albums qui m'ont toujours touchée. Et le plus récent, il est formidable, mais j'ai quand même une fixation sur une chanson qu'elle reprend de Francis Cabrel qui s'appelle « Je t'aimais, je t'aime et je t'aimerai ».
0: On en écoute un extrait, Simon.

0: Ben oui, ben oui.
1: Et moi, ça me rentre direct dans le cœur. Cette voix-là, cette relecture-là, j'ai envie de dire, parce que sa tonalité est tellement unique.
0: Ouais.
1: On dirait que c'est sa chanson à elle. C'est ce que j'aime.
0: Murmure à l'oreille. Murmure ça. On redécouvre le texte encore de manière plus intime.

0: beau texte.
1: Ben oui.
0: C'est d'une grande efficacité.
1: C'est du Francis,
0: c'est, voilà, c'est beau.
1: OK, amène-nous ailleurs avec des reprises. Là. Je sais que t'es un homme qui a toujours mille et une suggestions dans sa poche en arrière.
0: J'aime les voix tristes. Alors, si je vous dis Safia Nolin, je ne vais pas vous étonner. Alors, j'aime tous ses albums de reprises, mais le plus récent, elle a repris une chanson qui a été peut-être un peu, à un certain moment, mal aimée, alors que j'ai toujours aimé cette chanson qui s'appelle Tu trouveras, que Natacha Saint-Pierre chantait.
1: Natacha Saint-Pierre, mais oui.
0: Et cette chanson, là, je me rappelle, je l'associe à quand je faisais des trous dans des feuilles dans un centre de photocopie la nuit avec Dave Saint-Pierre. Dave Saint-Pierre et moi, on était des collègues de travail, on travaillait la nuit. Quand la chanson sortait, ça passait à la radio, puis j'associe ce moment-là à une espèce de bulle. Je travaillais toujours
1: entre
0: quatre murs. Puis la chanson m'étonnait, me faisait rêver. Et là, la reprise de Safia Nolin, je la trouve bouleversante. Encore une fois, c'est un superbe texte. Il y a beaucoup de poésie dans ce texte-là. Mais moi, ce qui m'émeut à chaque fois, c'est la craquelure, la grande douceur de Safia.
1: C'est l'âme qui parle.
0: Voilà.
1: On écoute un extrait.

0: Oui. Et il y a une candeur dans ces paroles-là. Je trouve ça tellement sincère.
1: Oui.
0: Ça me touche beaucoup.
1: Ah, puis c'est l'interprète pour, hein, oui. avec Safia qui l'a dépouillé complètement parce que c'était assez léché, la production
0: oui, oui,
1: de Natacha Saint-Pierre à l'époque. Là,
0: que j'apprécie beaucoup, mais j'aime ça. Ces relectures-là me font beaucoup de bien.
1: Oui. OK. On sort des relectures. Y a-t-il un groupe musical en ce moment là, sur qui te fait vibrer, que t'aimes?
0: J'ai découvert il y a quelques années, à Il restera toujours la culture, le groupe Rosier.
1: Oui, on les joue ici dans ma
0: J'aime beaucoup, beaucoup leurs harmonies. Là, tu remarques que j'aime beaucoup les voix de femmes. J'aime spécialement les voix de femmes touchantes. Et elles ont une chanson qui s'appelle La Poison. C'est vraiment La Poison. Vous irez écouter. Ben, en fait, on peut peut-être même l'écouter.
1: Ben oui.
0: C'est comme une espèce de classique. En fait, encore une relecture, mais je trouve ça bouleversant.
1: On écoute.

0: Là, tu remarques évidemment le texte toujours. Moi, j'ai remarqué beaucoup musicalement comment est faite cette chanson-là. Il y a un petit côté jazz vraiment agréable.
1: Totalement. Puis, je dois t'avouer que ce texte-là, je le comprends pas tout à fait. Je l'ai lu, puis je fais la poésie m'échappe un peu. C'est vraiment cette voix-là
0: l'ambiance.
1: Ouais. T'as raison, c'est l'ambiance sonore. C'est fascinant. On dirait chaque fois que ça joue, je suis vraiment captivée et je suis comme dans une transe. Ça m'amène dans une transe, cette musique.
0: Alors, c'est Rosier, le groupe qu'on vient d'entendre avec La Poison. Puis je te laisse une dernière proposition musicale qu'on pourra jouer en entier dans le manège, Simon Boulebis.
1: Ah, écoute, moi, c'est un coup de cœur. C'est mon coup de cœur de l'année. Je le connaissais pas. Honte à moi. Alors, c'est Ivan Boivin Flamand. Il a sorti un album tout récemment. C'est un mini-album de 6 chansons en hommage à son petit frère qui est décédé. Donc, C'est beau. C'est en Atikamekw. Donc, évidemment que je saisis pas tout, mais j'ai eu la chance de le rencontrer pour un tournage cette semaine. C'est diffusé ce soir à Sucré Salé. Et je lui ai dit, je ne comprends pas nécessairement ce que tu dis, mais je comprends tout. Mmh. Et c'est vrai. Mmh. On comprend ce chagrin-là. On comprend. Il y a une voix qui m'émeut beaucoup. Mais je vais redire ce mot-là, c'est la sincérité. Ça me touche tout le temps. Et j'aime être dans cet état-là. J'aime la tristesse que me procure. Moi, ça me tire pas. La tristesse ne me tire pas dans la tristesse. Donc, une chanson triste peut me rendre joyeux.
0: Mais toi, je m'attendais tellement à ce que tu débarques avec des chansons « Hop, la vie, on danse, on fait la split, on... »
1: C'est pas ce que j'écoute.
0: Peut-être que justement, pour équilibrer ton énergie solaire.
1: Dans le privé, probablement. Mais dans le privé, j'écoute des chansons tristes et ça ne me rend pas triste.
0: Mais celle-là, musicalement, elle n'est pas tant que ça. Celle d'Ivan Boivin Flamand, qu'on va jouer, s'appelle « Nipoeto ». C'est ça. Et Simon, je voulais te dire mille merci de ta présence ici. On te voit, on te lit, on t'écoute. Où cet été? T'es tout le temps partout, il me semble. Donc, t'as parlé de sucré salé.
1: Oui, je fais bonsoir, toujours. Je fais encore...

0: Ben là, j'ai une nouvelle série qu'on va tourner qui va s'appeler Mustang avec Luc Picard, Marie-Thérèse Fortin. Je vais jouer le maire de la ville. J'ai très hâte de jouer ça okay. en trottinette. Et sinon, ben plein de projets d'écriture. J'ai deux parutions à l'automne prochain.
1: Bon, mais Simon Boulris, toujours ce grand prolifique avec un cerveau formidable qu'on devra remettre à la science un jour pour comprendre à quel point tu réussis à trouver toutes ces idées régulièrement. Merci Simon Boulris. Puis tu repasses dans le studio 3 quand tu veux, la porte est toujours ouverte.
0: Merci Claudine. À bientôt.

noir. On a tellement hâte de découvrir ses nouvelles chansons qui vont paraître quelque part en septembre. En fait, des pièces qu'il a composées pour accompagner le premier long métrage de son âme sœur, Noémie D. Leclerc. Quelque part à la mi-septembre, on pourra découvrir donc son nouveau matériel.

cette rencontre entre les Torontois Bad Bad Not Good et le groupe de Baltimore Turnstile. C'est toujours un bonheur dans ma journée, ça, quand j'entends cette collaboration-là. Dois-je vous rappeler que le groupe s'en vient à Oshiaga cet été? Placez ça à l'agenda si vous êtes des fans, samedi le 1er août. Et je pense que votre passe d'Oshiaga pour la journée en vaudra la peine, ne serait-ce que pour le groupe.

Le Bruxellois d'origine congolaise, Temetane, qui nous amène tranquillement vers le groupe franco-canadien Beau Nectar, avec un titre qui peut peut-être vous inspirer pour le week-end qui s'en vient. On fera la fête. Je vous le souhaite, malgré la

beau gros solo de guitare pour terminer la chanson de Marie-Neige. Aurais-tu dû pleurer maintenant? On va ajouter un peu de groove dans notre après-midi ensemble. Hein? C'est vendredi. La fin de semaine s'en vient tranquillement avec le groupe FFF. FFF tient pour la Fédération française de funk. On ne badine pas avec l'amour.

Et alors, comment se déroule votre journée du vendredi? Sentez-vous qu'on a besoin de se donner un peu d'énergie pour traverser l'après-midi, pour poursuivre sur les bonnes rails? Ben, je pense que je vous entends me dire oui, alors. Dans les prochaines minutes, on aura pour vous dans le manège MC Solar, le groupe de Toronto The Beaches, qui viendra nous brasser la cage, et Bon Enfant, notamment.

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Un artiste de Montréal qui a lancé son tout premier album il y a quelques semaines à peine. Il sera en concert le 16 août au Festival international de la chanson de Granby maintenant. La chanteuse et actrice israélo-iranienne Liraz. Voici Dune Dune.

de bon enfant. Et c'est ce que je souhaite à des auditeurs et auditrices qui m'écrivent, qui sont déjà en voyage, eux en road trip sur la côte acadienne et nous écoutent cet après-midi de Baie-Sainte-Marie en Nouvelle-Écosse. Bon road trip. Merci d'être branché sur Ici Musique. Maintenant, est-ce que vous connaissez le groupe de Toronto, The Beaches? Un groupe de filles formé autour des sœurs Jordan et Kylie Miller qui font une belle carrière depuis une bonne douzaine d'années. Elles ont remporté des prix Juno. Elles remplissent des stades. Elles enchaînent tournée sur tournée. Et tout ça a commencé avec une chanson devenue virale sur TikTok, Blame Brett, pour ne pas la nommer. C'était en 2023. Le titre a fait le tour du monde en ligne et enfin, The Beaches. 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

pensait avoir les portes s'ouvrir devant elle tranquillement. Mais là, au mois de mai dernier, il s'est passé quelque chose de gros. Les portes de garage s'ouvrent maintenant depuis qu'une de leurs chansons s'est retrouvée dans la télésérie américaine Off Campus, dans une scène charnière en plus, qui a pris les téléspectateurs par le cœur. Et suite à la diffusion de l'épisode, l'écoute de leur chanson a explosé de 888%. Et on dirait qu'on revit le phénomène Heated Rivalry avec des artistes québécois, mais d'autant plus que Off Campus, c'est une série aussi qui est basée sur le hockey. Bref, cette seule diffusion de leur chanson Edge of the Earth a pulvérisé tous les records du groupe sur les plateformes après 10 ans à trimer pour faire leur chemin. Franchement, c'est une belle récompense. Puis ils sont évidemment retrouvés dans le palmarès Billboard aux États-Unis. Et tout ça coïncide aussi avec un prix que The Beaches a remporté à la prestigieuse cérémonie Billboard Women in Music à Los Angeles. Alors, tout ça pour dire que le quatuor de filles a le vent dans les voiles et qui souffrent pas mal fort. Elles sont en grosse tournée cet été, actuellement en Europe. Elles passeront par les États-Unis et bien sûr, elles vont faire plusieurs concerts au pays en juillet et en août. Donc, on souligne cette ascension phénoménale cet après-midi avec la pop-punk Last Girls at the Party. Mesdames et messieurs, directement de Toronto, The Beaches.

Non, mais je vous envoie maintenant la demande spéciale que je reçois le plus souvent à la maison, ces jours-ci, par mes garçons de 6 et 9 ans. C'est fou comme la musique et les textes de MC Solar traversent le temps et les générations. Mesdames et messieurs, nouveau Western.

OK. Là, la montagne russe va prendre tout un virage, mes amis. On s'en va en Corée du Sud, non pas pour écouter un titre de K-pop, parce qu'on sait que le genre a pris d'assaut la planète entière il y a quelques années, mais pour découvrir, en fait, un groupe qui est pas mal à l'opposé de la K-pop. Il s'appelle Linalchi. Et ouais, on est pas mal loin des chansons ultra produites et lisses. On est plutôt dans l'avant-gardisme ici, avec un petit côté déjanté même, qui étonne, je dirais. Le groupe a été formé par un compositeur de musique de film. Alors, ça donne vraiment à la musique une touche dramatique et très théâtrale. Vous allez l'entendre. Je vais vous faire entendre la chanson qui a propulsé le groupe au rang de star mondiale, Tiger is Coming. Un texte qui raconte une mésaventure humoristique tirée du folklore coréen. Ouais, ils ont un petit penchant pour le chamanisme dans leur texte. Écoutez ça. C'est l'histoire d'une tortue supposée faire apparaître un lapin qui se trompe de mots dans son incantation et qui convoque à la place un tigre terrifiant. Et j'ai envie de citer l'iconique Brian Eno ici, qui a déjà dit à propos du groupe: Linalchi a changé ma façon de penser la musique. Je n'avais jamais rien entendu qui sonnait comme ça. Hey, si le grand Brian Eno le dit, c'est parce qu'il se passe quelque chose dans leur proposition. Alors, je vais vous faire entendre maintenant leur chanson. Et si vous êtes curieux de les voir en concert après, c'est mon cas. Linalchi jouera dans 4 villes au Canada dans les prochains jours. Cette fin de semaine, le 21 juin à Ottawa, le 25 à Toronto, le 26 à Montréal dans le cadre du jazz et le 27 à Vancouver. Et j'ai envie aussi qu'on se fasse un « ça passe ou ça casse », OK? Parce que c'est une proposition assez singulière. Alors, vous écoutez la chanson et vous me textez deux mots via la bulle conversationnelle. « Ça passe

OK, OK. Alors, j'ai fait la compilation pour voir si la chanson du groupe asiatique de Corée, hein, que je vous ai fait jouer tantôt, ça passe ou ça casse. Et je pense que ça casse, finalement, ou ça passe, mais on me dit pas trop souvent. J'ai eu des commentaires depuis Natasha Kwan. Il y en a qui m'ont dit ça casse et vite, d'autres qui m'ont dit OK, ça passe, mais de manière ponctuelle. Et il y a même un auditeur qui me dit on dirait que tu nous as joué une version asiatique de Pied de poule. C'est vrai qu'on n'était pas trop loin de l'univers. Voici Roselle maintenant dans Mon manège à moi.

C'est sur la musique de Semaya que je salue un fidèle auditeur d'ici musique, Carlo, qui vit sa première journée de 30 à venir, heureux comme un roi, devant ce beau mois de congé qui se dessine. Merci d'écouter ici musique pour t'accompagner dans ce début de vacances. Profites-en bien. Le collectif français plus, maintenant.

Cours du manège, j'allais dire en ce vendredi, mais oui, c'est le dernier parcours de la semaine. À venir, Busty and the Bass, Cat Pereira et Sam Rufio, notamment. Alors, ça va ensoleiller ce vendredi.

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Dans quelques minutes, je vais vous inviter à célébrer avec moi l'anniversaire d'un des plus grands albums de l'histoire de la musique. Dans quelques minutes, après les Montréalais Flight of the Oryx, qu'on entend un instant, puis il y aura Busty and the Bass, et ensemble, nous retournerons en arrière, près de 60 ans en arrière.

Busty and the Bass. Maintenant, on va prendre un virage, pas mal à 180 degrés, je dirais. On va retourner en arrière, loin derrière, pour souligner l'anniversaire d'un album marquant de l'histoire de la musique, Blonde on Blonde, de Bob Dylan, qui est sorti un 20 juin, comme demain, il y a 60 ans, donc en 1966. On est à l'époque où Bob Dylan est en pleine métamorphose artistique. Il avait connu beaucoup de succès déjà avec ses chansons folk, mais là, il a envie d'un virage électrique, il a envie de rock, d'un côté plus sale dans sa musique. Ceci dit, au grand désarroi d'une partie de son public qui pense qu'il est littéralement en train de tuer sa carrière, mais non, un beau grand nom, l'album Blonde on Blonde devient une démonstration d'un niveau de liberté rarement entendu dans la musique de l'époque. C'est rempli d'humour absurde, d'images surréalistes et de toutes sortes de personnages énigmatiques. Et que dire du son aussi, hein? Dylan était en train de repousser les frontières du rock. Il avait décidé de déménager à Nashville pour enregistrer avec des musiciens d'expérience là-bas, ce qui donne ce mélange fascinant de rock, de folk, de blues et de country dans une espèce d'énergie désinvolte, presque improvisée. Et Blonde on Blonde est devenu un des plus grands albums de tous les temps. Il a d'ailleurs été intronisé au Grammy Hall of Fame et c'est le moment de relâcher toute la pression de la semaine. Avec un extrait de cet album culte, voici le classique Rainy Day Woman number 12 and 35.

Et on s'en va tranquillement vers les nouveaux sons de Nicolas Ouellet. Le manège ralentit tranquillement pour s'immobiliser pour la fin de semaine. Le temps de faire un peu de maintenance quand même. Merci à Olivier Mercure à la réalisation, à Alexandre Demers à la recherche, à Julio Mendy à la programmation musicale, à Charles-Antoine Lemay à la mise en onde. Je m'appelle Claudine Prévost. Ça a été vraiment une semaine agréable en votre compagnie. Je vous souhaite un magnifique week-end tout le monde et on se reparle lundi dès midi. Ciao!

Là, que vous soyez en voiture ou pas, attachez votre ceinture parce qu'on est parti tel que promis hier. Je vous offre aujourd'hui un mix 100% estival qui va aller en gradation d'énergie. J'espère que vous êtes prêts et prêtes. C'est parti dès maintenant avec Songbird et Homewrecker.

Inimitable. C'est la dernière fois comme son de la semaine, mais certainement pas la dernière fois que vous l'entendez à nouveau son. Il y en a peut-être certains, certaines d'entre vous qui viennent juste de se brancher. Vous êtes en chance. Aujourd'hui, c'est l'émission Mix 100% estivale. Je vous prépare pour l'été avec une sélection de chansons de la première à la dernière chanson en gradation d'énergie. J'ai eu beaucoup de plaisir à préparer cette émission. J'espère que vous aurez autant de plaisir à l'écouter et à la réécouter tout au cours de l'été.

6 février dernier. Et ça me fait plaisir de ressortir ces chansons qui sont sorties au creux de l'hiver, lorsque la saison estivale est à nos portes dans cette émission qui est 100% un mix estival. Je l'ai préparé de la première à la dernière chanson. J'espère que vous allez mettre ça dans vos favoris et réécouter cette émission à tort et à travers quand vous allez avoir besoin d'un soupçon supplémentaire d'été dans les prochains mois. Peut-être que vous allez le garder aussi pour l'automne et l'hiver prochain. Vous en faites ce que vous voulez. On parlait de chansons qui sont sorties au creux de l'hiver. Celle-ci, elle est sortie le 22 janvier 2026, cette année. On savait au moment où c'est sorti, cette version remixée en forme house de Huma de Handsome Ellie, que ça allait nous suivre jusqu'à cette saison-ci. Voici Huma et Flitz.

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6: Ce mix estival que je vous ai préparé continue ici le solstice et ce dimanche. Je vous permets de vous y rendre en douceur. Un été avec toi, Adèle Castillo.

sans la dénaturer. La chanson s'appelle Angola. Le producteur derrière tout ça, c'est Jinton, DJ, guitariste aussi basé à Amsterdam, qui a travaillé avec des grosses pointures de la musique. On peut penser à Coffee, à Wizkid et à notre Canadien, Drake. On est au cœur de ce mix estival que je vous ai préparé. Le solstice arrive tout bientôt, ce dimanche. J'ai l'impression qu'on avait besoin d'une trame sonore pour s'y rendre. Trame sonore qui va pouvoir continuer à vous accompagner aussi durant la saison estivale et peut-être au-delà, si le cœur vous en dit. Cette chanson s'appelle « Eau salée ». On n'avait pas le choix de l'inclure ici. Voici Roselle.

peut-être certains, certaines d'entre vous qui sont avec moi depuis les tout débuts, qui sentent en direct la gradation en énergie augmenter lentement mais sûrement, qui sentent les petits détours émotifs qu'on prend aussi avec Model Man et Myra, qui est très estival, mais aussi qui a une belle pointe de mélancolie. C'est ça qu'on fait aujourd'hui, un mix estival à écouter et réécouter. On poursuit un amour d'été. Catherine

Je sais de sources sûres qu'il y a encore plein de gens qui découvrent Marie-Céleste, pour qui ça va être l'album de l'été, ce Tout ce qui brille, qui est sorti le 13 mars dernier. J'ai l'impression qu'ils vont faire le plein de fans aussi ce soir au Franco de Montréal, en spectacle sur la scène Rogers.

Bienvenue à celles et ceux qui sont avec moi depuis les tout débuts. Bienvenue à celles et ceux qui viennent juste de se brancher. Si vous venez tout juste d'arriver à Nouveau Son sur Ici Musique, vous êtes au cœur, en plein cœur de cette émission 100% estivale. Si vous avez envie de danser la prochaine heure, elle est pour vous.

Si la chanson s'appelle Pool Party, elle a pas vraiment le choix de faire partie de cette émission du vendredi en mode mix estival de nouveaux sons. Le solstice, c'est dimanche. On s'y rend ensemble. Avant ça, on va se rendre à la fin de semaine. S'il vous plaît. S'il y a Mr. Freeze dans le nom de la chanson aussi, je pense que ça n'a pas le choix de faire partie de l'émission. Voici.

vous dire le plaisir que j'ai à imaginer l'énergie, la fougue, la force estivale que cette émission Pensée pour l'été vous offre. C'est ce qu'on fait depuis la première seconde de cette émission du vendredi de Nouveau Son, un mix

100% estivale. Question de nous mener jusqu'à la fin de semaine et ultimement jusqu'au solstice de ce dimanche. Ce qu'on vient d'entendre, c'est Tell Me Where You Wanna Go, chanson de Ourson avec Julian Schwartz. J'espère que vous allez aussi garder cette émission parmi vos favoris. Question de pouvoir la ressortir au moment opportun pour amplifier l'été quand ce sera le temps. J'adore Charlotte Day Wilson. Ça, c'est

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4: Il n'y a pas grand chose qui rime plus avec été que la musique d'Aya Nakamura. De Jaja jusqu'à cette chanson toute nouvelle qui s'appelle Chiki.

toutes et tous prêts et prêtes pour l'été qui s'en vient. On dispose des outils musicaux nécessaires pour passer à travers cet été. C'est ce que j'ai voulu faire avec cette émission aujourd'hui. Si vous avez raté ne serait-ce qu'une seule chanson, vous allez faire un tour sur Radio-Canada Audio. L'émission est en rattrapage.

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1: Bonne fin de semaine. On se retrouve cet été, c'est-à-dire lundi prochain, 15h, 16h, si vous êtes dans les Maritimes.
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Bonjour à tous, ici Alexandre Courteau. Nous sommes le 19 juin, le vendredi 19 juin. C'est presque les vacances, en tout cas pour plusieurs écoliers. Et c'est la dernière émission de la saison 2025-2026 de Tellement Courteau. Je suis très content de vous retrouver en ce vendredi. C'est spécial. Oui, c'est Félix Bédéfossé qui va me remplacer cet été avec l'heure vinyle. Tellement Courteau va revenir à l'automne prochain. D'ailleurs, plus tard, on aura la chance de parler avec Félix. Entre autres aussi, aujourd'hui, on va souligner l'ouverture du Festival de jazz de Toronto qui commence aujourd'hui. Aussi, je vais vous parler d'Élie Sapie qui nous présente la 6e édition du Grand Solstice. C'est dimanche sur ICI Télé. On aura le musicien reggae Runkus qui s'inspire d'un discours de Peter Tosh, légende du reggae. Et le Montréalais Poirier nous annonce un nouvel album à sortir plus tard, donc à venir plus tard cette année. On poursuit sans plus attendre avec un grand classique du funk, pourquoi pas Play That Funky Music par Wild Cherry. Bienvenue à Tellement Courteau.

La jeune Québécoise Leonie Gray avec Monsters and Echo, tout juste avant le classique Express par BT Express. On va poursuivre avec Jules. On a beaucoup aimé son tout nouveau disque. C'est un chanteur R&B québécois. Alors, ça s'appelle Oublié hier, cet album. Je vous en propose un extrait, le morceau le plus dansant du disque. C'est une collaboration avec Naomi. Voici Jules avec Karma.

Le Montréalais Mike Clay avec Tutto Passa, tout juste avant le Québécois Jules avec Karma, c'est une de ses nouvelles chansons. October London, maintenant tellement courtois, c'est un chanteur, un pianiste, un auteur, compositeur, interprète américain qui donne dans la musique soul et R&B. Il vient de l'Indiana et son goût pour la musique lui est venu très tôt. Sa mère est chanteuse, son père est guitariste, ses oncles sont tous chanteurs. Puis quand il était enfant, à un moment donné, il a remarqué que la musique rassemblait tout le monde. Pendant les fêtes, il s'est dit, je vais suivre l'exemple des membres de ma famille, puis je vais essayer de faire ça. Donc, il faisait toutes sortes de choses en chantant parallèlement, puis à un moment donné, se préparait à devenir chauffeur de camion professionnel. On est en 2016. Mais il enregistre quand même des chansons comme ça. Et une de ses chansons se rend jusqu'aux oreilles de Snoop Dogg, qui est aussi producteur. Hein, on le sait, il a une maison de disques. Et Snoop Dogg lui dit, on appelle ici, on fait quelque chose, tu viens chez nous, on enregistre quelque chose. Et c'est parti pour sa carrière. Il s'est rendu jusqu'au sommet du Billboard aux États-Unis, dans la catégorie, bien sûr, R&B. On va l'entendre avec une de ses récentes créations, le TikTok Shop, October London. 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

Diogo Strauss, c'est un Brésilien, c'était ici Montana Magica, c'est une de ses récentes chansons. C'est tellement courtois sur Ici Musique, le party poigné dans la cabane, comme on dit, c'est notre dernière émission de la saison, on sera de retour à l'automne. Plus tard d'ailleurs, Félix Bédéfossé va venir nous parler de son émission L'heure vinyle qui s'en vient dès lundi, dans la même case que tellement courtois. Fouki maintenant, il sera le 20 juin prochain, ça c'est demain, c'est à Outaouais en fête, à Gatineau, salutations à tous les gens de Gatineau. Oui, toi aussi, tu es à Gatineau, toi aussi, je te dis salut. Et sinon, il sera aussi au Festival d'été de Québec le 13 juillet prochain. On va l'entendre avec « Qu'est-ce qui se passe ?»

Bugatti avec un La Montagna. C'est tellement courtois sur Ici Musique. On poursuit maintenant avec Smoothie au Bleuet, une nouveauté de Poirier, une collaboration avec le rappeur de la ville de Québec, Ken Lo. Poirier qui nous annonce son 13e album en carrière, c'est assez fou. Ça s'appelle Flip the Script Sounds Fun. Il nous annonce ça avec sa nouvelle chanson et ça va sortir l'automne prochain. Il a écrit tout récemment une lettre ouverte dans la presse Poirier. Le Québec ne brille pas qu'en français. C'était le titre de sa lettre. Il dit selon moi, est québécois ce qui est fait au Québec ou fait par un Québécois, peu importe la langue. C'est une définition qui est ancrée dans l'expérience commune et le temps passé sur le territoire. Vous irez lire ça si ça vous intéresse, si c'est un sujet qui vous parle. Il disait quelque chose qui est joli, dit c'est un dialogue ouvert avec ceux et celles que l'on côtoie au passé comme au présent. La culture, ce sont des ruisseaux, les lacs et les rivières qui affluent vers le fleuve puis qui se mêlent à l'océan. Bref, il sera le 30 août prochain pour le 30e anniversaire de la SAT à Montréal. Le voici avec Smoothie au Bleuet, Poirier.

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Bien sûr, Bermuda, la Québécoise, avec Le Retour. Loud, on va l'entendre avec sa toute nouvelle chanson, D'où je viens, en hommage, bien sûr, au à Montréal, bien sûr, et en lien avec le 50e anniversaire des Jeux olympiques qui se sont tenus à Montréal en 1976. Il sera le 26 juin prochain à Vaudreuil-Dorion. Il sera également le 7 juillet à Alma pour le Festiram. D'où je viens, voici Loud.

0: À venir à Tellement Courtois, on va aller en Jamaïque avec Runkus, qui vient de lancer un morceau où il s'inspire du grand, la légende du reggae, Peter Tosh. On aura une nouveauté de Louis Clavis. Je veux vous parler également du Festival international de jazz de Toronto qui s'ouvre aujourd'hui. On aura un morceau brésilien en lien avec ça. Et je veux parler d'Eli Sapi, qui va nous présenter ce dimanche la 6e édition du Grand Solstice sur Ici Télé. Dans quelques instants, ça c'est bon, on s'en va du côté de Mitchum Yacoub.
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C'est excellent, c'est Mitchum Yacoub, un extrait de son nouveau disque A Way In. Musicien américain aux origines égyptiennes, c'était le morceau A Way, ça vient de sortir. Runkus maintenant, c'est un artiste jamaïcain qui s'est forgé une réputation d'avant-gardiste sur la scène reggae. Il est actif depuis le milieu des années 2010. C'est un producteur, un auteur-compositeur, il a fait de la musique de film, c'est un artiste total, j'ai envie de dire. Il a été nommé au Grammy. Quand même pas rien. Et récemment, il a décroché un Juno pour son travail sur un disque Welcome to Paradise de Naomi Cohen. Il vient de lancer un nouvel album. C'est son 4e Supernova et il nous présente le disque ainsi. Écoutez bien ça, il dit Supernova, c'est bien sûr la mort d'une étoile. Et pourtant, la naissance de quelque chose de nouveau. Planète, système solaire, civilisation, etc. Notre existence est une expression unique de la créativité de l'univers, Jah, dit-il. Cette expression universelle réside en chacun de nous et voici notre interprétation de cette expression à travers l'art. C'est comme ça qu'il présente son nouveau disque. Et ici, il s'est inspiré dans ce morceau-là qui s'appelle Sheep, qui est un des temps forts de l'album, d'un discours inédit de Peter Tosh. Donc, Peter Tosh, grand musicien jamaïcain, né en 1944, proche de Bob Marley. Il est décédé en 1987 à Kingston, en Jamaïque. Le morceau s'appelle tout simplement Sheep. Voici Runkus.

Le Ezra Collective, c'était Why I Smile. De retour au Québec maintenant, tellement courtois avec Louis Clavis. On le sait, il fait partie de Valeur et Qualité Motel. Il fait aussi carrière solo et voici une de ses nouvelles chansons, Cool Douce.

Diantel avec un de ses classiques, c'était « Je suis en amour ». C'est ce soir que s'ouvre le Festival de jazz de Toronto qui aura lieu jusqu'au 28 juin prochain. Et encore une fois, cette année, la programmation est alléchante. À voir Ibrahim Malouf, le grand trompettiste. Il y aura le groupe anglais Kokoroko, Casa Overhaul, le musicien américain dont je vous ai parlé récemment, le groupe Soul The Dip qu'on adore à tellement courteau, ou encore May Simonès qu'on passe souvent à l'émission, qui flirte avec le jazz, la bossa nova et la musique indie. Le festival a lieu dans le quartier Bloor Yorkville. C'est un endroit magnifique pour passer une soirée avec ses superbes terrasses, ses rues bordées de galeries d'art et le jazz partout. Pas besoin de programme, franchement, allez-y, il suffit de se rendre sur place. Entre autres à voir, il y aura le Orbital Ensemble qu'on va entendre maintenant. Ils sont en concert le 25 juin prochain à 21h. Et bon festival à tous les Torontois!

0: C'est un extrait de son plus récent disque, Rich State of Mind. Rémi Cormier, trompettiste québécois, il vient de l'Abitibi-Témiscamingue, de Rouyn-Noranda pour être plus précis. C'était le morceau Zami. Et on va rester en Abitibi avec notre invité maintenant, Félix B. Desfossés. Salut Félix.
1: Salut Alexandre.
0: Très content de te retrouver ici à Radio-Canada. On a longtemps travaillé ensemble à Bande à part.
1: Ouais.
0: Tu es animateur, tu es journaliste spécialisé dans la musique et tu vas animer cet été une émission qui est fantastique, L'heure vinyle.
1: Oui.
0: Alors, ça va remplacer Tellement Courtois du lundi au vendredi entre 17h et 20h. Parle-nous un peu de cette formule. Vous allez vraiment faire jouer des vinyles?
1: Hey, sais-tu quoi? Oui. Et je suis tellement content de pouvoir le dire comme ça parce que, on a fait un test dans le temps des fêtes avec L'heure vinyle. Hein. On l'a essayé. Puis, ça a fonctionné. On a aimé ça. Le public était là. On a eu de bonnes cotes d'écoute. C'est là qu'on s'est dit, OK, il faut ramener cette expérience-là. Cependant, dans le temps des fêtes, non, on n'avait pas de vraie table tournante. Fait que là, on s'est dit, si on le fait, on le fait pas vrai. Fait que on a racheté des tables tournantes et on va faire jouer pas tout le long de l'émission,
0: mais
1: quelques perles sur vinyle.
0: Et puis c'est incroyable et c'est une très bonne idée parce qu'il y a plein de choses, plein de pépites qui ne sont pas rééditées dans le monde numérique.
1: Exact.
0: Il y a plein de perles qui sont là et qui doivent être dénichées. Tu es un très, très grand collectionneur de disques, Félix. T'es peut-être le plus grand avec Sébastien Desrosiers que je connaisse, moi en tout cas, au Québec,
1: à Montréal. On est des maniaques, ça c'est certain.
0: Vous collectionnez les disques. Comment tu fais pour trouver tout ça? Ça tombe dessus?
1: Ah mon Dieu! Premièrement, comment retrouver ces disques-là dans ma collection, ceux que j'ai amenés ici? Ça m'a pris quelques jours, littéralement, à passer au travers de ma collection, à faire comme ça. J'amène ça pour cet été, ça je le garde.
0: Comment ils sont classés, tes disques?
1: Ils sont pas classés. Non, c'est pas vrai. Il y a un petit classement. J'ai quand même un petit classement. J'avais une section, littéralement, de jazz canadien et québécois. Et j'ai pris cette section-là au complet et je l'ai amené avec moi. Je me suis dit, ça, on va faire découvrir ça à nos auditeurs, nos auditrices cet été. Et pour continuer un peu sur le concept de l'heure vinyle, ben essentiellement, ça va être la continuité de Tellement Courtois, en quelque sorte. C'est-à-dire que l'esprit qui habite ton émission, tu sais, je t'ai remplacé souvent, puis c'est drôle que là on parle ensemble parce que en général, si je suis en onde, c'est parce que t'es pas là.
0: Ouais, ouais, c'est vrai.
1: Et donc je me suis habitué à ce rythme-là, à cette relation que vous avez établie avec ton équipe, avec les auditeurs, les auditrices, puis j'ai envie simplement que les gens nous voient comme une continuité de tout ça, mais avec c'est ça, nos couleurs à nous, avec mon réalisateur Louis-Pierre Rebourret-Parenteau, on va amener d'autres choses, certains sont un petit peu différents, mais je pense que les gens vont s'y retrouver quand même.
0: Ah, j'en suis certain, puis je suis convaincu que vous allez adorer sa sélection pointue, spécialisée, toujours extraordinaire. Félix, je te souhaite un super été. Merci de prendre le relais. Je te souhaite bonne chance, puis j'espère te croiser bientôt.
1: Un bel été à toi aussi, Alex. Merci.
0: On va entendre ici José James avec Feel So Good.

commande de bord avec leur toute nouvelle chanson « Coucou, comment ça va ?» Ce dimanche, c'est le 21 juin, c'est la journée nationale des peuples autochtones et pour l'occasion, ce sera la 6e édition de l'émission « Grand solstice ». Spectacle musical et télévisuel avec des artistes autochtones et allochtones. C'est intéressant, ça fait 6 ans qu'Élisapi nous présente ça et encore une fois, cette année, il y aura des contributions des Inuits, des Métis et des membres des Premières Nations du Canada. L'émission a été tournée cette année à Wendake, territoire bien sûr Wendat, chargé d'histoire, où la forêt et la nature offrent un décor vivant et profondément inspirant. Qui seront les invités de cette nouvelle édition du Grand Solstice? Entre autres, Béatrice Deer, Sarah May, Eatsé, Q052 également, et Émile Bilodeau, évidemment, Élisapi est jamais bien loin. Donc, dimanche, 21h, sur ICI Télé, mais sur Télé-Québec également, vous pourrez entendre ça également sur Radio-Canada Audio. C'est le Grand Solstice. On va l'entendre justement, voici la grande Élisapi.

Et c'est ainsi que se termine la saison 2025-2026 de Tellement Courteau, puis ça finit bien. Il y a une personne que je veux remercier aujourd'hui, puis c'est Luce Bourdage, la réalisatrice de Tellement Courteau, parce que elle prend sa retraite. C'est notre fin de collaboration et je veux la remercier pour ses 8 années de bonheur et de grande complicité. 8 années de découverte, de curiosité, 8 années d'émissions vibrantes et inspirées. Luce, on a fait un sacré bout de chemin ensemble. Bonne retraite et je te remercierai jamais assez. Ah, je vous retrouve donc à l'automne prochain pour une 9e saison de Tellement Courteau. C'est Félix Bédéfossé qui sera là à la même heure pour l'été avec son émission L'heure vinyle. C'est Alexandre Courteau. Je vous souhaite un bel été. Profitez-en bien. J'espère vous retrouver très bientôt, évidemment. Et d'ici là, bonne chance.

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4: Tic-tac, c'est le compte à rebours vers l'été 2026. C'est excitant, ça. Avouez que quand on était en plein cœur de l'hiver, on le visualisait, ce moment-là. Hein. On est officiellement à 2 jours de l'arrivée de l'été, et vous savez quoi? On va célébrer cette transition ensemble cette fin de semaine. Ici Philippe Fémieux, bienvenue à Cosmopolite, c'est l'édition du vendredi 19 juin. On va commencer notre 3 heures ensemble de façon, comment dire, magique, je dirais. Ouais. Je dirais même de façon solennelle. Peut-être même de l'ordre du rituel estival. On va savourer d'abord l'ingéniosité de Trinix qui a mis à jour une ritournelle popularisée par Salif Keita, une pièce qui devient un voyage qui est intime, qui est court, puis qui est intense.